Ce cycle de 12 chansons composées entre 1933 et 1935 a été écrit pour les élèves de la Clive House School au Pays de Galles, où le frère du compositeur était directeur. Alors âgé de 20 ans, Benjamin Britten est diplômé depuis peu du Royal College de Musique. Ce répertoire se compose majoritairement de chants à l'unisson ou en canon, comme Old Abram Brown, mettant en musique les textes d'un poète anglais, Walter de la Mare. En 1935, il en termine la composition et après avoir voulu les appeler 12 chants pour les écoles, son frère lui suggéra le titre Friday's Afternoon en référence aux cours de chant qui étaient dispensés les vendredis après-midi dans son école. Je vous propose d'écouter l'interprétation du New London Children's Choir dirigé par Ronald Corp avec un enregistrement de 1995 pour Naxos.

Nous venons donc d'écouter les Friday's Afternoon de Benjamin Britten, interprété par le New London Children's Choir, dirigé par Ronald Corp, un enregistrement pour Naxos de 1995. Quittons désormais le Royaume-Uni et retournons au 19e siècle. Tchaïkovski, compositeur phare et éclectique de l'époque romantique, compose son album pour enfants opus 39, un recueil de 24 pièces simples, pour piano, en 1878. L'œuvre est dédicacée à son neveu Vladimir Davidov. Dès le mois de février, il avait déjà fait part de sa volonté de composer un recueil de pièces faciles pour les enfants. Il commença au mois de mai et seulement 3 jours plus tard, avait terminé les esquisses de l'ensemble des 24 pièces. Il s'inspira notamment de mélodies de chansons folkloriques russes et italiennes. Ces 24 pièces ont été transcrites pour le chœur Victor Popov, grande fierté de la Russie, qui a été fondé en 1970 et qui fait partie des chœurs d'enfants les plus talentueux et primés du monde entier. Je vous propose d'écouter la première pièce « Matin » dans sa version originale, interprétée par Mila Balavaskaya, un enregistrement de 2014 pour Globe, suivi de sa transcription pour chœur d'enfant, complétée par la pièce numéro 16 « Mélodie antique », le tout interprété donc par le Grand Children's Choir de Victor Popov, un enregistrement de 2011 pour Russian Komat Music.

Nous venons donc d'écouter deux extraits de l'album pour enfants opus 39 de Tchaïkovski, Matin et Mélodie antique, dans sa version transcrite pour chœur d'enfants et interprétée par le chœur Victor Popov de Russie, un enregistrement pour le Russian Comat Disc de 2011. Parmi les grands ensembles vocaux d'enfants du monde entier, on peut citer, entre autres, les petits chanteurs à la croix de bois, la maîtrise de Radio France, le chœur Sotto Voce, la maîtrise de la cathédrale de Strasbourg, le King's College Choir ou le Wiener Sängerknaben. Sans oublier le New London Children's Choir que nous avons déjà écouté précédemment et qu'on le retrouve ici pour nos prochaines écoutes. Créé en 1991, il se démarque par une grande exigence, mais également par un répertoire éclectique entre musique classique, pop et musique de film. Se produisant très souvent, ils ont également plusieurs enregistrements de CD et travaillent très régulièrement avec l'Orchestre Philharmonique de Londres et son opéra. Je vous propose d'écouter leur interprétation d'une œuvre de John Rutter, For the Beauty of the Earth, composition dans un style sacré devenu un hymne très répandu, chanté très régulièrement par les maîtrises et chœurs du monde entier. Cette œuvre sera suivie par le Chant des fleurs d'Alexander Wells, compositeur anglais contemporain, notamment connu dans la musique de film. À ne pas confondre avec l'œuvre éponyme de Britten, écrite quant à elle pour chœur à voix mixte et non pour chœur d'enfant. Il s'agit d'un enregistrement dirigé par Ronald Corp avec le New London Children's Choir donc, un enregistrement pour Naxos qui date de 2008.

Nous venons donc d'écouter plusieurs extraits du compositeur John Rutter, For the Beauty of the Earth, et d'Alexander Wells, les Flower Songs, le tout interprété par le New London Children's Choir, un enregistrement de 2008 pour Naxos avec Ronald Korp à la direction. Après avoir écouté plusieurs extraits de musique vocale, je vous propose désormais de passer au répertoire de la musique instrumentale, qui intègre aussi parfois cette musique vocale. Et dans un répertoire aussi codifié que la symphonie, c'est tout de même une chose assez rare. On se souvient de l'Ode à la joie qui vint brillamment ponctuer le dernier mouvement de la 9e symphonie de Beethoven, suivi bien entendu d'autres compositeurs romantiques qui prirent de plus en plus de distance avec les formes canoniques mises en place lors du classicisme. Et s'il y a bien un compositeur qui a fait évoluer la symphonie, c'est Gustav Mahler. Notamment sa 3e symphonie, monument de près de 100 minutes d'exécution qui date de 1896, fait intervenir dans son 5e mouvement, sur 6 en tout, un chœur d'enfant qui reprend le thème d'Askaben Wunderhorn. Déjà dans le 4e mouvement, une longue réflexion mystérieuse est interprétée par une mezzo-soprano avec l'orchestre. Elle se clôt avec le 6e mouvement, un hymne à l'amour divin, qui fait partie des plus belles pages orchestrales écrites dans le style. Je vous propose donc d'écouter ces 3 derniers mouvements, interprétés par Anne-Sophie von Otter en tant que soliste, le Wiener Philharmoniker, le Wiener Sängerknaben, avec Pierre Boulez à la direction, un enregistrement pour Deutsche Grammophon de 2002.

Venons donc d'écouter les 4e, 5e et 6e mouvements de la 3e symphonie de Gustav Mahler avec Anne-Sophie von Hutter, le Wiener Philharmoniker, le Wiener Sängerknaben, Pierre Boulez à la direction, un enregistrement pour Deutsche Grammophon de 2002. Plus à l'est et quelques années plus tôt, un autre compositeur a contribué à l'évolution de certains genres musicaux et même à la création de certains autres comme le poème symphonique. Je veux ici parler de Franz Liszt. Dans sa Dante symphonie, Liszt contribue à l'émancipation du répertoire de la symphonie avec une œuvre en deux mouvements seulement qui demande dans sa dernière partie la participation d'un chœur. Elle est d'ailleurs considérée comme une symphonie chorale. Créée en 1857 à Dresde, elle est dédiée de façon officieuse à son ami et futur gendre, Richard Wagner. L'effectif orchestral est très important. Outre le chœur déjà cité, les instruments que l'on y retrouve généralement dans la famille des cordes, il faut également noter la présence importante de cuivre, ainsi que d'instruments moins répandus comme la clarinette basse, le cor anglais, deux harpes, un harmonium ou un orgue. L'œuvre s'inspire du voyage de Dante Alighieri, père de la langue italienne, à travers l'enfer et le purgatoire décrit dans la Divine Comédie. Je vous propose d'écouter le deuxième mouvement, Purgatorio et Magnificat, interprété par l'orchestre et le chœur symphonique de la ville de Chicago, avec Solti à la direction, un enregistrement pour Decca qui date de 2000.

Nous venons donc d'écouter le deuxième mouvement de la Dante Symphonie de Franz Liszt, interprété par l'orchestre et le chœur symphonique de la ville de Chicago, dirigé par Solti, un enregistrement pour Decca qui date de 2000. Pour terminer notre émission, qui touche d'ores et déjà à sa fin, je vous propose un morceau bien plus contemporain qui date de 2009. Composé pour chœur par Bruno Coulet, français né en 1954 et éminemment reconnu pour ses nombreuses bandes originales de films, Les Choristes, Himalaya, Les Rivières Pourpres, Le Peuple Migrateur, Microcosmos, etc. Je vous propose ici d'écouter End Credits qui fait partie de la toute fin du film Coraline. Il s'agit d'une partition pour chœur d'enfant remplie de magie, d'imaginaire, qui devient un véritable tube. L'œuvre sera ici interprétée par le Chœur d'enfants de Nice, un enregistrement qui date de 2009 pour Koch Records et dirigé par Philippe Négrel.

Nous venons donc d'écouter le morceau End Credits du film Coraline, composé par Bruno Coulet et interprété par le Chœur d'Enfants de Nice avec Philippe Négrel à la direction. Très chers auditeurs, voici déjà cette émission sur le thème des chœurs d'enfants dans la musique du 19e et du début du 20e siècle qui touche à sa fin. J'espère très sincèrement que les œuvres proposées vous ont plu et vous ont fait découvrir ou redécouvrir ces belles œuvres musicales. Merci à tous et à très bientôt.

0: 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Il est 4 heures.
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Cette fanfare que vous venez d'entendre est celle qui ouvre la série des hommages que Manuel de Falla, le compositeur du tricorne et de la vie brève, de la danse du feu ou de celle du meunier, composa sur plusieurs années à partir des années 30. Hommage qu'il rend amicalement à Claude Debussy et Paul Dukas. Claude Debussy, vous connaissez. Paul Dukas, pour rappel, c'est le compositeur de l'Apprenti sorcier, tout de même. Alors, ces hommages, il les rend bien sûr à ces deux musiciens français, mais aussi à deux musiciens espagnols, Felipe Pedrell, 1841-1922, et Enrique Fernández Arbós. Alors, ces dates à faire Arbós, c'est 1863-1939, pardon. C'est à ce dernier, Enrique Fernández Arbós, que nous consacrons ce 158e numéro de Mélie Mélomane. En effet, un récent séjour en Espagne nous a incité à explorer à nouveau la musique de ce pays qui fut un peu à l'écart de la vie musicale européenne au cours du 19e siècle, avant que n'apparaissent les figures d'Isaac Albéniz, 1860-1909, d'Enrique Granados, 1867-1916, puis de Manuel de Falla, 1876-1946. Né en 1863, Enrique Fernández Arbós est donc de la même génération qu'Albéniz et Granados. S'il est moins connu, c'est parce que son œuvre de compositeur est bien plus réduite, même s'il fut un acteur essentiel de la vie musicale espagnole des dernières décennies du 19e et des premières décennies du 20e. S'il est resté dans les mémoires, c'est d'abord comme chef de l'Orchestre symphonique de Madrid, poste qu'il occupa de sa nomination en 1904, au début de la guerre civile en 1936. Il disparaîtra quelques semaines après la fin du conflit, le 2 juin 1939. Une carrière de chef à laquelle il se consacrera pleinement, abandonnant complètement sa carrière de soliste et de compositeur. En tant que chef, il contribuera à la création de nombreuses œuvres, parmi lesquelles les magnifiques Nuits dans les jardins d'Espagne de Manuel de Falla, c'était en 1916. Il fera aussi découvrir la musique du reste du monde, de l'Europe notamment, au public madrilène, assurant entre autres la première espagnole du Sacre du printemps de Stravinsky. C'était en 1932, donc une vingtaine d'années après la création française. Son œuvre de compositeur, restreinte, comporte des pièces de musique de chambre, des pièces pour orchestre, ainsi qu'une zarzuela, El Centro de la Tierra, le centre de la Terre, sous-titré Viaje comico lirico fantastico inverosimile, c'est-à-dire voyage comico lirique, fantastique et invraisemblable. Premier pas dans la découverte de ce musicien, souvent absent des dictionnaires, même spécialisés, avec la pièce qui ouvre sa Pequeña Suite Española, petite suite espagnole, une pièce qui s'intitule Ausencia, absence, dirigée par lui-même à la tête de son orchestre madrilène, un enregistrement de 1928 qui ne cache pas son âge.

C'était donc Ausencia, extrait de la petite suite espagnole de Enrique Fernández Arbós et par Enrique Fernández Arbós avec l'Orchestre Symphonique de Madrid en 1928. Cette pièce, Ausencia, donc absence, ouvre la petite suite espagnole qui reprend largement le matériel de la musique de sa zarzuela, El Centro de la Tierra, qui connut un échec à sa création. Suivent une habanera, puis Noche de Arabia et enfin Baile Andalouse, donc Nuit d'Arabie et Danse Andalouse. Nous vous proposons maintenant Noche de Arabia et enfin Baile Andalouse, donc Nuit d'Arabie et Danse Andalouse. Nous vous proposons maintenant Noche de Arabia dans

Donc c'était Noche de Rabia, une pièce de la petite suite espagnole de Monsieur Arbos, et c'était l'Orchestre Symphonique de Madrid qu'il dirigea pendant des années, mais là c'était avec Jesús López Cobos en 2004. Alors nous l'avons juste mentionné, mais Enrique Fernández Arbos fut d'abord violoniste de renom. Formé initialement auprès du virtuose espagnol Jesús de Monasterio, qui jouera un rôle important dans l'histoire de la musique en Espagne au XIXe, il perfectionna son art auprès d'Henri Vieuxtemps, virtuose et compositeur à l'origine de l'école belge de violon, et aussi de Joseph Joachim, célèbre virtuose proche de Johannes Brahms. Il sera d'ailleurs adopté comme tel, comme virtuose du violon, par le public londonien et passera beaucoup de temps dans la capitale britannique. Il passera aussi quelques temps auprès de l'orchestre.

symphonique de Boston, aux États-Unis. Donc, rien d'étonnant donc dans le fait que parmi les compositions d'Arbos figurent des pièces de concert pour violon et orchestre. Illustration avec une danse qui commençait à s'imposer à cette époque en Europe, un tango.

Donc le tango de monsieur Enrique Fernandez Arbos, extrait des treize piezas de concerto. Et c'était l'Orchestre Symphonique de Madrid avec Jesús López Cobos comme les interprétations précédentes. Ce tango fut à l'origine une œuvre pour un trio très classique, piano, violon, violoncelle. On ne peut pas faire plus traditionnel. C'était l'opus 2 du compositeur. L'œuvre prolonge son opus 1, écrit pour la même formation, et dont les trois mouvements étaient trois danses, à la manière des suites baroques. Alors, il y avait en l'occurrence un boléro, une habanera, puis une séguédille gitane. L'ensemble portait un titre français, ce qui est à relever. Trois pièces originales dans le genre espagnol. Une référence à l'école de violon franco-belge, fort renommée, à laquelle l'art d'Arbos était lié, nous l'avons évoqué, puisqu'il avait été élève d'Henri Vieuxtemps. L'œuvre date des années 1880 et sera aussi désignée comme trio espagnol par le compositeur lui-même. C'est l'œuvre d'Arbos la plus jouée à ce jour. Nous vous en proposons tout de suite le deuxième mouvement de ce trio, une habanera interprétée par le Hermitage Piano Trio en 2023.

C'était donc la Habanera, extraite de ce qu'on appelle le trio espagnol d'Enrique Fernández Arbos, à qui nous consacrons ce 158e numéro de Mélie Mélomane. Durant sa courte carrière de compositeur, Enrique Arbos se consacrera à un genre qui avait eu tant de succès tout au long du 19e siècle, nous l'avons évoqué, la zarzuela. Mais son Centre de la Terre fut un échec, nous l'avons dit aussi, sa création en 1894, en décembre 1894 précisément. Et sans retravailler directement la partition, il recycla une partie du matériel dans d'autres œuvres que nous avons proposées depuis le début de cette émission. Une zarzuela, c'est quoi au juste d'ailleurs ? C'est une forme lyrique qui alterne partie orchestrale, partie chantée avec soliste et même chœur, accompagnée par l'orchestre, et scène parlée, comme au théâtre. Dans une pension de famille, c'est le sujet de ce Centre de la Terre, tenue par Doña Pura, loge un vieil officier carliste, grincheux, Don Doroteo, et un jeune musicien taquin et sans le sou, Roman, qui ne cesse de jouer de son accordéon. Le musicien a provoqué le vieux militaire et Doña Pura, amoureuse, ne veut pas chasser ce jeune qui ne paye pas son loyer. Les deux hommes en viennent à une dispute plus sérieuse et l'ancien soldat provoque son cadet en duel. Un peu plus tard, sur le lieu du duel, Roman est fin sourd alors qu'un soldat lui parle d'une étrange faille qui s'est ouverte non loin de là et d'où sortent des bruits étranges. Les acteurs et témoins du duel arrivent. Roman saute dans la faille, aussitôt suivi par Doña Pura et Don Doroteo. Tremblement de terre, tempête. Ils sont précipités vers le centre de la terre, dont ils rencontreront les dieux et leur peuple, qui les prennent pour des dieux et des déesses venus d'un autre monde. Bien sûr, après quelques péripéties, tout finira bien. Si ce livret revendique sa fantaisie et sa légèreté, c'est le moins que l'on puisse dire, la musique n'en est pas pour autant anecdotique. Nous vous laissons juge avec le prélude au duel, puis le bond des protagonistes vers le monde souterrain.

C'était donc El Centro de la Tierra, le centre de la Terre, la Zarzuela de Enrique Fernández Arbos, une œuvre créée en décembre 1994 qui fit un four. Vous avez remarqué l'utilisation d'un instrument un peu particulier à la fin de cet extrait, une machine à vent. Un instrument qu'utilisera aussi Richard Strauss dans son Don Quichotte, composé et créé à peu près à la même époque. Créé le Don Quichotte en 1898. Avant de se consacrer à la direction d'orchestre, le violoniste que fut Enrique Fernández Arbos se taille une solide réputation sur les scènes londoniennes où il joue en duo avec Isaac Albéniz, le plus célèbre musicien espagnol de ce temps, éminent pianiste et compositeur. Arbos composa très peu, peut-être trop peu pour le piano, mais transposa tout de même pour le clavier quelques extraits de sa zarzuela boudée par le public.

C'était la Danza de la Salle, extrait donc de la transcription pour piano d'une partie de la Zarzuela, le centre de la Terre. Alors, juste un petit mot sur le pianiste qui interprétait cette composition. Il s'agit de Fernando Turina. Alors peut-être comme ça le nom que vous direz, mais c'est le petit-fils de Joaquín Turina, qui fut lui aussi un compositeur important dans la musique espagnole au début du XXe siècle. Ces dates, c'est 1882-1949. Et donc, il y a de fortes chances que M. Arbós ait dirigé plusieurs de ses œuvres avec l'Orchestre symphonique de Madrid. Si l'on peut entendre quelque chose comme l'influence d'Albéniz dans cette musique, le lien ne s'arrête pas là. C'est en effet lui, Albéniz, qui encourage Arbós à s'engager dans la composition en contribuant à l'édition de son premier opus, le trio espagnol que nous avons évoqué. C'est d'ailleurs cette œuvre, le trio espagnol, qui est quasiment la seule à avoir survécu dans le répertoire jusqu'à aujourd'hui. En retour, Enrique Arbós orchestra plusieurs des pièces de la suite Iberia que Albéniz composa pour le piano. Des versions orchestrées qui sont elles aussi restées au répertoire. C'est sous le titre Impressiones, Impression, qu'Arbós publia et enregistra ses orchestrations à la fin des années 20. Le son étant un peu trop d'époque pour le final de notre émission, c'est d'un enregistrement réalisé par l'orchestre de Valencia dirigé par Manuel Galdouf que nous vous proposons El Puerto. C'était Méli Mélomane, Marco Sorghino micro et Bruno Bertrand à la réalisation. À bientôt pour de nouvelles aventures musicales.

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1: 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Il est 5 heures.
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Bonjour à vous. C'est par une pièce pour le piano que débute cette plage musicale. Sous les lauriers roses ou soir de carnaval sur la côte catalane de Deodat de Séverac par Aldo Ciccolini.

Vous venez d'entendre Aldo Ciccolini, qui était l'interprète de « Sous les lauriers roses » ou « Soir de carnaval sur la côte catalane » de Diodat de Séverac. Dmitri Chostakovitch a achevé le concerto pour violoncelle numéro 2 lors d'un séjour en Crimée en 1966. D'un style plus intérieur et sombre que le premier concerto composé 7 ans plus tôt, il appartient à la dernière manière du compositeur, clair et dépouillé. Gauthier Capuçon en est le soliste et le Mariinsky Orchestra est placé sous la direction de Valérie Gergiev.

Le concerto pour violoncelle numéro 2 en sol mineur opus 126 de Dmitri Chostakovitch était interprété par Gauthier Capuçon et le Mariinsky Orchestra dirigé par Valérie Gergiev. De Wolfgang Amadeus Mozart, voici la symphonie numéro 31 en ré majeur Köchel 297, dite Paris parce qu'elle a été composée lors d'un séjour de Mozart dans cette ville en 1778. Elle comporte trois mouvements, Allegro assai, Andante et Allegro. La Mozart Academy Amsterdam est dirigée par Jaap ter Linden.

Après la symphonie numéro 31, dite Paris, de Wolfgang Amadeus Mozart, écoutons Voyage au gré des illusions, également intitulé Double concerto pour violon, harpe et orchestre à cordes, d'Anthony Girard, avec au violon Alexei Moskov, à la harpe Rachel Talitman et l'orchestre Il Sono, sous la direction de Michel Lizit, un disque Harpe & Compagnie.

Anthony Girard, Voyage au gré des illusions, double concerto pour violon, harpe et orchestre à cordes, par Alexei Moskov, violon, Rachel Talitman, harpe, et l'orchestre Il Sono, dirigé par Michel Lizit. Je vous propose à présent la première des trois sonates pour violon et piano d'Edouard Grieg, en fa majeur opus 8, par Ragnhild Emsing et Thor Espen Aspas.

Quittons la Norvège d'Edouard Grieg pour l'Italie du XVIIIe siècle, où Pietro Domenico Paradisi connut la renommée grâce à ses pièces pour le clavecin, la toccata en la bémol majeur, deuxième mouvement de la sonate numéro 6, est ici transcrite pour la harpe et a pour interprète Jutta Zoff.

0: Yuta Tsov interprétait une transcription pour harpe de la toccata en la bémol majeur de Pietro Domenico Paradisi.
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Bonjour à vous, chers auditeurs. C'est Patrice qui vous accompagnera au cours des deux prochaines heures de ce programme matinal. Pour débuter, je vous propose un concerto pour clavecin de Wilhelm Friedemann Bach, l'aîné des fils de Jean-Sébastien. Avant de devenir de 1746 à 1764 directeur de la musique et organiste à Halle, ce qui lui vaudra le surnom de Bach de Halle, Wilhelm Friedemann fut à partir de 1733 organiste à l'église Sainte-Sophie de Dresde. Outre ses activités de musicien d'église, il cherche aussi à briller auprès de l'aristocratie en composant des œuvres qui mettent en valeur sa virtuosité au clavier, comme ce concerto en ré majeur. Christine Schorsheim est accompagnée par le Berliner Baroque Compagnie.

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1: Autre forme de virtuosité, l'arabesque en ut majeur opus 18 de Robert Schumann, écrite en 1839 alors que Schumann vint juste de quitter Leipzig pour s'installer à Vienne, est avec sa jumelle Blumenstück dédiée aux dames. La voici sous les doigts de Vladimir Horowitz.

Restons dans la légèreté de cette arabesque en ut majeur opus 18 de Robert Schumann, ici dans la version de Vladimir Horowitz, avec une pièce de divertissement. C'est en effet, sous ce titre tout simple, que Jacques Ibert a édité en 1928 une suite de pièces exubérantes tirées de la musique de scène qu'il écrivit pour le vaudeville d'Eugène Labiche, le chapeau de paille d'Italie. Yuta Casado dirige l'orchestre des concerts lamoureux.

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1: Moins déboutonné que ce divertissement, pour employer la propre expression de Beethoven, sa sonate pour cor et piano est née de la rencontre du compositeur avec le célèbre virtuose Johann Wenzelsti. Selon Ferdinand Ries, l'œuvre fut achevée la veille du concert où sa création fut un extraordinaire succès. Jean-Jacques Justafré au cor est accompagné par François-René Duchâble.

Après la sonate pour cor et piano en fa majeur opus 17 de Ludwig van Beethoven, qu'interprétaient Jean-Jacques Justafré et François-René Duchâble, poursuivons ce programme des matinales d'Accent 4 avec la sérénade pour cordes en ut majeur opus 14 de Robert Fuchs. Son nom est passé à la postérité moins comme compositeur qu'en raison de son rôle de premier plan comme professeur au conservatoire de Vienne, où il eut notamment pour élèves Mahler, Sibelius, Korngold, Schreker, Enescu, Zemlinski ou Hugo Wolf, excusez du peu. Pourtant, l'amitié que lui portait Brahms et le soutien qu'il lui témoignait auprès des éditeurs en dit long sur ses qualités d'écriture, particulièrement perceptibles dans ses 5 sérénades pour orchestre. Voici donc la deuxième, par l'orchestre de chambre de Cologne que dirige Christian Ludwig.

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1: Tout autre chose à présent, avec deux extraits d'un opéra peu connu d'Antonio Vivaldi, La Fida Ninfa, que Cecilia Bartoli a mis au programme de son album Vivaldi, encensé par la critique et le public. Nous écouterons donc tour à tour Ditteo Ime et Alma Oppressa. Cecilia Bartoli est accompagnée par l'ensemble Il Giardino Armonico, emmené par Giovanni Antonini.

Dite Oime et Alma Opressa, ces deux extraits de la Fida Ninfa, opéra d'Antonio Vivaldi, étaient chantés par Cecilia Bartoli avec la complicité de l'ensemble Il Giardino Armonico que dirigeait Giovanni Antonini. Autre compositeur attiré par la scène, Friedrich Kuhlau connut le succès au Théâtre Royal de Copenhague avec des Singspiels où la musique parvenait à faire oublier la faiblesse de certains livrets. Ce ne fut pas le cas de la Harpe Magique qui fut en 1817 un vrai fiasco, malgré une ouverture superbe dans le style pré-romantique allemand. Michael Schoenwandt l'interprète à la tête de l'Orchestre symphonique de la Radio nationale danoise.

Michael Schoenwandt et l'Orchestre symphonique de la Radio nationale danoise interprétaient l'ouverture de la Harpe magique, opus 27 de Friedrich Kuhlau. Autre harpe magique à présent, celle de Xavier Demestre qui transfigure les deux arabesques de Claude Debussy, leur conférant sur son instrument une délicatesse et une fragilité inouïes.

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1: Et c'est à Mozart que nous confierons le soin de clore ce programme avec un des quatuors dits viennois de l'automne 1773. J'ai choisi de vous faire entendre celui en si bémol majeur, Köchel 172, dans la version de référence du quatuor Amadeus.

avec le quatuor en si bémol majeur que Schell 172 de Mozart, s'achever sous les archers du quatuor Amadeus, cette tranche de programme matinal. Je vous laisse à présent partir à la découverte d'autres univers musicaux sur les ondes d'Accent 4, la musique classique en Alsace. Bonne journée à tous et à bientôt.

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1: Il est 9h.
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Bonjour à toutes et à tous. Ravie de vous retrouver pour ces contes des mille et une notes préparés par Olivier Hérouard et présentés par Michel Beck. Lully, Reinecke et Dutilleux seront les trois compositeurs de ces deux heures au cours desquelles je vous proposerai deux ballets. Le premier, Ballet royal de la naissance de Vénus, est signé Jean-Baptiste Lully. Composé sur la demande de Louis XIV en l'honneur de sa belle-sœur, Henriette d'Angleterre, le ballet royal de la naissance de Vénus fut donné en 1665 avec Henriette elle-même dans le rôle de la déesse de l'amour et de la jeunesse. En 12 entrées, ce spectacle grandiose, associant la danse, la musique et la poésie, servait le pouvoir du roi tout en témoignant de la splendeur de sa cour. Très inventif musicalement, il montre l'aboutissement du genre du ballet sur lequel Lully s'appuiera pour créer la tragédie en musique. Les interprètes, Déborah Cachet et Bénédicte Torrent dessus, Ambroise Bray bras dessus, Cyril Ovitti haute contre, Samuel Mamotte taille, Guillaume Andrieux et Philippe Estève basse taille. Le chœur de chambre de Namur et les talents lyriques sont placés sous la direction de Christophe Rousset. Un disque aparté, un enregistrement de janvier 2021.

À la tête de ses talents lyriques, Christophe Rousset dirigeait le ballet royal de La naissance de Vénus de Jean-Baptiste Lully, un disque aparté. À présent, je vous invite à découvrir une œuvre de Karl Reinecke qui n'avait jamais été enregistrée. Il s'agit du trio numéro 1 en ré majeur pour piano, violon et violoncelle, opus 38, composé en 1851 et dédié à Schumann, que voici sous les jarchets de Duccio Secanti, violon, Vittorio Secanti, violoncelle, et sous les doigts de Matteo Fossi, piano, un disque Naxos.

Vous venez d'écouter le trio numéro 1 en ré majeur pour piano, violon et violoncelle, opus 38 de Karl Reinecke. Les interprètes, Duccio Secanti, violon, Vittorio Secanti, violoncelle et Matteo Fozzi, piano. Un disque Naxos. C'est grâce à la recommandation d'un de ses amis qu'en 1952, Roland Petit passe sa commande d'un ballet à Henri Dutilleux, 1916-2013. Le scénario, conçu par Jean Anouilh et Georges Neveu, est le suivant. Le jour même de son mariage, un jeune marié trop insouciant s'enfuit avec une bohémienne. Grâce à la complicité d'un montreur d'animaux, il fait croire à la mariée qu'il s'est changé en loup. La mariée s'en va donc au bras de celui qu'elle prend pour son époux. Mais peu à peu, elle découvre que ce loup est un vrai loup. Sa première frayeur passée, elle se sent attirée par cet être qui, à l'inverse des hommes, est incapable de faiblesse et de mensonge. Aussi, quand les gens du village, prévenus, donneront la chasse au loup, elle le défendra et mourra avec lui. John Wilson dirige le Sinfonia de Londres, un enregistrement chant douce de janvier 2020.

0: C'est avec le ballet en un acte et 13 tableaux, Le Loup d'Henri Dutilleux, interprété par les musiciens du Sinfonia de Londres, placé sous la direction de John Wilson, que se referment ces contes des mille et une notes, préparés par Olivier Hérouard et présentés par Michel Beck.
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0: 1904, il est 11h.
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3: Interpeller un musicien juif sur la part d'errance qu'il peut y avoir dans sa musique, c'est forcément stéréotypé. C'est au moins à moitié faux et très pleinement réducteur. Mais comme l'héritage est là, dans sa force et sa beauté, il reste qu'une histoire d'errance se raconte quand même et mérite donc de se réfléchir à la fois avec et au-delà des seules questions d'héritage. Alors pour évoquer l'errance, nous recevons le compositeur David Aschenberg et le violoniste Ami Flammer. L'un préfère largement parler de mouvement que d'errance, alors que l'autre trouve justement de grandes réjouissances à errer et à penser l'élaboration de sa musique comme une errance. Mais avant de préciser dans quel sens, cette heure de métaclassique commence dans le Palais de Marie de Morton Feldman.

L'entrée de la salle était barrée par un grand panneau, laissant sur le côté des passages de 2 mètres, où Jet avait affiché côte à côte une photo satellite prise aux alentours du ballon de Gebwiller et l'agrandissement d'une carte Michelin département de la même zone. Le contraste était frappant. Alors que la photo satellite ne laissait apparaître qu'une soupe de verre plus ou moins uniforme parsemée de vagues taches bleues, la carte développait un fascinant lacis de départemental, de routes pittoresques, de points de vue, de forêts, de lacs et de cols. Au-dessus des 2 agrandissements, en capitale noire, figurait le titre de l'exposition « La carte est plus intéressante que le territoire ».

0: Bonjour David Aschenberg.
1: Bonjour.
0: Vous venez de nous lire un extrait de La carte et le territoire de Michel Houellebecq sur le palais de Marie de Morton Feldman dans la version de Stéphane Ginsburg. C'est vous qui avez eu l'idée de faire cette association parce qu'en fait je vous ai demandé un exemple de musique hors sol, hors territoire, hors champ. Si bien que pour vous ça allait bien ensemble de lire ce texte avec cette musique.
1: Ben oui, exactement. Je pense que la musique de Feldman est vraiment très particulière. Elle désamorce tous les champs de perception, d'investigation et d'analyse traditionnels. C'est une musique qui désarçonne autant qu'elle fascine. Elle est véritablement hors champ au pluriel, hors espace, hors temps, hors sol, hors frontières, hors territoire. Elle fait plus que toute autre abstraction de toute considération égotique. En ça, elle est vraiment tout à fait unique en son genre. Elle est par essence dématérialisée. Ceci dit, la constance inaltérable de ce compositeur lui a conféré cette marque de fabrique, cette griffe reconnaissable entre toutes, capable de transcender cette dématérialisation. C'est-à-dire qu'il est arrivé à la rematérialiser par sa constance, ce hors-champ. Et surtout, de la rendre inimitable. Je la compare souvent à cette peinture de ce peintre new-yorkais, Jean-Michel Basquiat. Bon, c'est évidemment une comparaison qui peut paraître un petit peu bizarre, mais c'est ce peintre que vous connaissez sûrement, qui est mort à même pas 30 ans, à la fin des années 80, qui produisait une quantité invraisemblable de toiles très colorées, violentes, expressionnistes, et comme peintre par des enfants. On s'est tous imaginé, enfin je sais pas si ça vous est arrivé, mais dans un moment de fulgurance ou de désespoir total, pouvoir peindre comme ce Basquiat. Je peux vous dire que le résultat est, pour le dire poliment, navrant. Comme chez Basquiat, les éléments objectifs relativement simples que l'on retrouve dans la musique pour piano de Feldman, si on croise quelqu'un dans la rue qui est un minimum éclairé en la matière et qu'on lui pose la question « qu'est-ce qu'il y a dans la musique de Feldman, dans la musique de piano ?», il va vous répondre que ce sont des formules courtes, dissonantes, reproduites presque à l'identique dans un laps de temps très étiré, pédale de droite enfoncée. Oui, effectivement, il aura réussi son examen. Mais ce ne sont jamais que des outils d'une expression très tendue, très serrée et qui n'appartient qu'à lui. Ça, c'est véritablement l'objet d'une fascination pour moi. Ces productions artistiques, quel que soit le médium d'ailleurs, qui ne souffrent aucune imitation, aucune transposition, malgré la relative simplicité des concepts. À l'inverse de Feldman, Houellebecq nous entraîne dans un univers cadré, calibré, de façon obsessionnelle. Véritable catalogue de toutes les bonnes recettes en matière d'artisanat. Et c'est pas péjoratif, hein, je suis un inconditionnel de Houellebecq, mais c'est factuel, quoi. Un univers essentiellement au service de la narration et qui n'hésite pas à lisser sa prose afin qu'elle ne soit jamais en concurrence avec celle-ci. Houellebecq est un orfèvre en la matière, et particulièrement dans ce roman, La carte et le territoire, dont est tiré l'extrait qu'on vient d'entendre. On pourrait penser que ces différentes approches sont contradictoires, en réalité, elles ne le sont pas. Elles seraient même, selon moi, complémentaires. En préparant cette émission, je me suis rendu compte que mon champ de réflexion, d'investigation, se trouve à la croisée des chemins de ces deux visions, à la fois conditionnées, comme nous sommes tous à l'être, par un héritage philosophico-technique de l'écriture musicale et persuadé des bienfaits de cette distanciation d'un ego souvent très, pour ne pas dire trop, encombrant.
0: C'est paradoxalement, finalement, la question de l'ego qui vous fait faire le pont entre les deux, alors même que c'est par la question de la carte qu'on est venu à faire l'association. C'est-à-dire que la carte serait un outil de déségotisation.
1: En fait, c'est pas contradictoire. Je pense que l'un va avec l'autre. C'est comme ça que moi, je le ressens. Et je me rends bien compte que pour arriver à maîtriser le plus possible son médium, il faut arriver à faire abstraction de cet ego qui nous envahit beaucoup et qui c'est un combat permanent, je dirais, c'est un combat vraiment quotidien, surtout à notre époque, hein, avec les médias, avec les réseaux sociaux qui nous envahissent et finalement qui nous détournent de cette pratique artistique de création qui demande justement une sorte de distance par rapport à tout ce qui pourrait nous dégager de cette concentration particulière.
0: Mais parce que précisément, cette distance, elle relève aussi bien du détour dans la mesure où vous dites bien que quand vous-même faites une partition que vous intitulez « La carte et le territoire », c'est justement parce que vous, certains diraient, déterritorialiser de l'activité de faire partition pour faire musique aussi par d'autres médiums.
1: Oui, en réalité, c'est pas tout à fait ça, parce que je me rends compte que quand j'ai écrit la première pièce que j'ai intitulée « La carte et le territoire », c'est une pièce pour violoncelle.
0: Et c'est un cycle. Hein.
1: C'est un cycle, hein, de plusieurs partitions pour violoncelle électronique. En fait, je n'avais pas lu le roman de Houellebecq. Donc, en réalité, j'étais, j'imaginais une autre façon d'aborder ce concept. Ce qui m'intéressait surtout, c'était vraiment le glissement de la représentation graphique, c'est-à-dire de la partition, vers cette géographie sonore que pourrait être la réalité de la musique. Et ce qui m'intéressait justement, c'est ce point particulier du glissement et qui est une sorte d'errance qui m'a semblé faire écho à cette errance qui nous pousse tous à aller de l'avant au risque de nous perdre c'est plutôt vers ce genre de réflexion que j'ai été quand j'ai appelé ce cycle la carte et le territoire.
0: Ce quasi principe d'errance, en fait, il est aussi dans le jeu entre la violoncelliste et l'électronique, c'est-à-dire que c'est une séquence préenregistrée mais qui est déclenchée par l'instrumentiste, pas forcément exactement. À des moments exactement prévus. Ouais. Alors,
1: c'est-à-dire que l'instrumentiste a une marge de manœuvre assez large, donc ça veut dire que c'est une succession de séquences qui peuvent être jouées dans un ordre au choix de l'instrumentiste. Et pour arriver à ce que les choses se passent avec fluidité et avec souplesse, eh bien, il y a une séquence préenregistrée que l'instrumentiste déclenche et qui, justement, permet cette fluidité. Donc, c'est un discours continu. Et en réalité, les respirations ne sont pas le résultat d'une tourne de page. Donc, voilà, cette séquence préenregistrée permet cette fluidité.

0: Jeanne Maison-Brotte dans cet extrait de La carte et le territoire de David Aschenberg. David Aschenberg, on a envie presque de se demander, entre le violoncelle et l'électronique, qui est la carte, qui est le territoire alors ?
1: Question intéressante, mais je serais incapable de le dire.
0: Parce que
1: c'est à l'appréciation de,
0: oui.
1: de l'auditeur.
0: Ou de l'interprète, parce qu'elle
1: ou
0: le
1: de l'interprète,
0: comment, oui. ce titre. Elle vous a témoigné de son rapport à ce titre ?
1: Non, pas vraiment. Pas vraiment, mais je lui poserai la question, c'est intéressant.
0: Ouais. Ouais. Ami Schlamer, bonjour.
2: Bonjour.
0: Est-ce que l'errance est toujours un risque de déracinement ?
2: Ouh là là, ça commence très fort.
0: Très direct.
2: Alors, c'est... Je vais faire, la... puisque j'ai vu le livre de Derrida, je vais le faire à la Derrida.
0: Ah oui, parce qu'il y a l'histoire du mensonge sur la table voilà. juste à côté de nous.
2: Donc il faut analyser les deux mots d'abord, avant de donner
0: D'accord.
2: son avis.
0: Je vous en prie.
2: Il faut déconstruire les deux mots. Alors l'errance... On va commencer par l'errance. Alors l'errance, c'est un mot qui me gêne beaucoup, je dois dire, que je n'aime pas, parce que je trouve que c'est une, voilà, c'est quelque chose qu'on a calqué comme ça sur le peuple juif d'une façon un petit peu désagréable. C'est une espèce de mauvaise pièce d'identité là que tout le monde aurait de façon complètement générale et collective et ça me choque beaucoup. Bon, et puis en plus c'est pas une errance. Enfin, être expulsé, c'est pas être errant. Je veux dire, c'est quelque chose qu'on subit et qu'ils ont subi. On est obligé de faire le lien avec la situation actuelle. Il s'avère que j'ai participé, par exemple, l'autre jour à ce raout un peu d'ailleurs people ridicule, mais enfin bon, on m'a demandé, j'ai pas pu dire non, sur la chaîne comment ça s'appelle Culture Box.
0: Culture Box, oui, pour le
2: Culture Box,
0: de soutien
2: avec toutes les avec tous les acteurs célèbres du moment, avec les ministres et tout ça. Bon, je suis quand même venu, j'ai joué du Bach. Alors que tout le monde voulait que je joue soit du klezmer, soit de la musique russe, soit de la musique ukrainienne. Et tout d'un coup, madame, je sais plus son nom là, la présentatrice TF1 très connue, qui présentait la soirée, enfin, bon, papa, me dit, mais vous n'êtes pas d'origine ukrainienne ou russe, etc. Je lui ai dit, écoutez, je suis d'origine ukrainienne, russe, roumaine, polonaise, ça veut dire juif. Donc, j'ai pas du tout envie qu'on en parle, c'est pas du tout des bons souvenirs. Donc je ne viens pas du tout là en tant qu'Ukrainien pour fêter ou soutenir mon ancien peuple ou je sais pas quoi. Je suis même pas français, je suis moi quoi. Et voilà, je trouve catastrophique qui se passe et c'est pas parce que je suis ukrainien ou d'origine ukrainienne. Bon, même si je pourrais.
0: Vous n'avez pas besoin de ça pour trouver ça catastrophique.
2: Comment ?
0: Vous n'avez pas besoin de ça pour trouver ça catastrophique.
2: Exactement. Ouais. Voilà. Donc bon, elle a finalement pas dit. Bon, donc sur les rangs. En plus, il y a ce fameux poème de Verlaine. Comment il s'appelle ce fameux poème de Verlaine qui parle de musique et qui dit les deux juifs errants, mais alors il parle du bonheur de l'errance en plus, et ça je supporte pas, c'est pas un bonheur. Alors après on peut discuter beaucoup, moi je pense que c'est quelque chose de fort de ne pas être attaché à un seul pays, ça c'est, mais c'est pas, c'est, mais il n'y a pas de bonheur de l'errance, c'est une expulsion, c'est une violence, c'est épouvantable. Par contre, oui, moi j'ai toujours dit, je crois que je le mets dans mon bouquin, mais dans beaucoup de dialogues avec les gens, le mot ivri. Qui dit donc hébreu en hébreu, est un mot qui vient de passer, traverser. Donc l'hébreu et le juif est celui qui traverse, qui passe d'un endroit à l'autre. Ça, j'aime bien. Ça, j'aime bien, mais c'est pas une errance. Il passe d'un endroit à l'autre, il s'imbibe de toutes les cultures dans lesquelles il peut s'imbiber, dans les cultures dans lesquelles il arrive, pour des raisons hasardeuses ou violentes, tout ça. Et bah, du coup, il devient une espèce de témoin qui, moi, m'intéresse. Et d'ailleurs, c'est pour ça que je suis pas ferventionniste, si je puis dire, parce que je trouve que la diaspora, c'est intéressant. Maintenant, j'ai conscience qu'on nous a pas tellement laissé le choix. Mais enfin, le sionisme en tant que tel, en tant que l'attachement à une terre et à un peuple, m'intéresse pas tellement, et je suis pas sûr que ce soit très juif. Bon, voilà, ça, on peut en discuter longtemps. Mais enfin, en tout cas, alors ça, c'était le premier mot.
0: Et le deuxième mot, c'était déracinement, mais qui était une manière de, en fait, faire prolongation au titre de l'exposition évoquée par Michel Houellebecq, à savoir que la carte est plus intéressante que le territoire.
2: Oui, alors, déracinement, oui, enfin, je sais pas. Oui, bien sûr, mais enfin, c'est pas. Enfin, d'ailleurs, c'est moi qui ramène au judaïsme. Vous me posez pas la question par rapport au judaïsme.
0: Non, moi, j'ai pas. C'est vrai.
2: Je suis en train de remarquer que c'est moi qui ramène. Bon, ça, c'est mon problème, si je puis dire.
0: Mais puisque vous me faites poser la question, d'où vient que le violon est comme ça un instrument associé aux juifs?
2: Ben pour les mêmes raisons, c'est beaucoup plus facile.
0: Par étiquette.
2: Non, c'est beaucoup plus facile de sortir de sa maison et d'aller dans le village d'à côté avec un violon qu'avec un piano.
0: C'est vrai.
2: Bon, il y a comme une contrebasse.
0: Une clarinette, ça marche aussi.
2: Une clarinette est aussi un instrument très, très, très important dans le judaïsme. Bon, alors, Mais je crois que c'est quand même une réponse vraie, peut-être un peu facile, mais vraie. À part ça, oui, il y a une, vous savez, quand même, on parle là du judaïsme ashkénaze, qui est quand même pas loin du monde de tzigane, donc tout ça se rejoint beaucoup. D'ailleurs, moi, j'ai entendu des très très vieux klezmer, c'est étonnant à quel point ça ressemble pas du tout à ce qu'on joue maintenant, et que ça ressemble énormément d'ailleurs au monde tzigane, même des fois de jazz, enfin, c'est très intéressant. C'est beaucoup moins tonal que maintenant, c'est beaucoup moins, le rythme est beaucoup moins carré, il y a des 5 pour 8, il y a des 7 pour 8, il y a des choses très, c'est d'ailleurs des fois très proche de la musique ottomane, ancienne, soufie. Bon, enfin, donc tout ça se balade. Alors ça se balade, c'est pas une errance, mais ça se balade. Dans le mot errance, il y a l'idée d'une plume qui serait au vent comme ça par hasard, qui serait prise par les autres. Ça me dérange un petit peu. Voilà, c'est tout. Mais par contre, la notion de voyage, la notion de partage, la notion de balade, de connivence avec les autres, oui, elle est pour moi essentielle, absolument essentielle. Alors, est-ce que ça répond, je sais pas, sur la terre elle... Moi, en plus, alors, je suis désolé. Moi, je suis pas un amoureux de Houellebecq. Je suis obligé de réagir. Enfin, avec toute la fascination que je peux avoir pour le talent, disons, narratif et d'écriture. Mais je trouve qu'il trimballe quand même des concepts extrêmement dangereux. Et extrêmement, parfois, pervers. Bon, alors, donc, après, on peut en parler.
0: Mais ça, vous êtes d'accord avec elle.
1: Oui, absolument. Je suis absolument d'accord avec ça.
2: Et surtout, je suis pas sûr que ce soit vraiment l'exemple de quelqu'un qui ait dominé son ego.
1: Non, mais la question n'est pas là. Je pense que il fascine aussi pour ça. Et puis, je veux dire, il s'en cache pas du tout. Et c'est vrai que bon, il véhicule toutes ces failles qui nous parlent et qui sont souvent le reflet de nos propres failles. Et souvent, il met le doigt là où ça fait mal. Et souvent il met le doigt là où ça fait mal et je crois que c'est ça qui

0: Annie Flammeur. On va écouter un chant des partisans. Vous voulez en dire un mot avant qu'on l'écoute?
1: Oui, bah déjà j'ai envie de dire un mot sur la genèse de ce disque, oui. Parce que c'est une histoire en soi-même. Il est très vieux déjà.
0: C'est un disque que vous avez enregistré avec le chanteur Moshe Leiser et l'accordéoniste Gérard Barrault.
1: Absolument. Gérard malheureusement est décédé et ses amis extrêmement chers. D'ailleurs, on a décidé, depuis qu'il est mort, on ne le joue plus.
0: Alors, d'accord.
1: Et Moshe est un metteur en scène d'opéra, qui fait beaucoup de choses. Mais comment dire, ça c'est encore une fois, alors ça c'est quelque part ça ramène toujours à l'errance, mais il y a aussi l'errance du souvenir, de la mémoire. On était en fait dans une soirée, je vois que la mort nous vraiment est partout, parce qu'on était en fait dans une soirée très très sympathique avec plein d'amis chez André Vims, qui vient de décéder la semaine dernière, qui est un grand acteur et un grand ami, énorme ami. Il y avait comme d'habitude pas mal de gens, un peu certains qui chantent, certains qui jouent, des acteurs, et puis souvent vers minuit ça se décoince un peu, quelqu'un se met à chanter La Reine de la Nuit, ce qui était très baroque, comme il dit, une chanteuse, et des acteurs qui se mettent à dire des trucs. Moi qui suis vraiment très rétif à l'alcool, on m'avait quand même fait boire, donc j'étais complètement plus moi-même, parce qu'il me suffit d'un verre pour être totalement
0: hors contrôle.
1: Et puis il y a quelqu'un qui s'est moché, que je connaissais pas encore, qui était dans la soirée, qui s'est mis à chanter des chansons yiddish, tout seul, comme ça, avec sa guitare. Et j'ai eu une espèce de mémoire énorme, d'un truc de souvenir énorme de mon enfance, là, pour le coup, parce que j'avais totalement oublié toutes ces chansons, mais je les ai entendues petits, par mes parents, par aussi le mouvement de jeunesse juive dans lequel j'étais, où on faisait des fois ils faisaient eux des soirées, comme ça, de klezmer, de chansons yiddish pour le public. Et j'ai eu un truc très, très, très fort, mais je m'en étais pas rendu compte, puisque j'étais sous, et j'ai dit à tous les amis qui étaient là, alors j'ai sorti mon violon, évidemment, j'ai improvisé sur le truc sans les connaître, avec un vague souvenir de certaines. Et j'ai dit, il faut absolument qu'on en fasse un disque, c'est trop beau. Mais j'avais complètement oublié le lendemain matin, puisque j'étais totalement sous. Et je reçois un coup de fil de Moshe qui me dit, tu sais, tu as promis qu'on ferait un disque. Et je dis, ah mince, oui, d'accord. Et quand même, pour essayer, j'ai appelé, peut-être, on le connaît plus maintenant, Pierre Toureil, qui était le directeur de Okora Radio France, vous savez, qui était la bonne collection.
0: C'était le formidable label de musique du monde.
1: Sublime,
0: édité par Radio France.
1: Et il m'a dit, alors je lui dis, écoute, on a improvisé hier, mais j'ai promis de faire un disque, mais enfin, bon, on sait pas, moi je connais pas les chansons. Faut faire un disque, quoi. Il m'a dit, si c'est toi, ok, travaille un peu, on revient là-bas. Et ils sont venus 2 mois plus tard, ils nous avaient fait une petite bande avec toutes les chansons. Nous, on s'était imprégné des harmonies, tout ça, et donc on a improvisé, on a enregistré, toujours chez André, ce disque, il y a longtemps maintenant. Et tous les mêmes amis sont venus, et ce disque, tout d'un coup, qu'on a fait comme ça, est devenu un disque qui a été beaucoup, beaucoup, beaucoup acheté, et qui est servi dans beaucoup de films. Enfin bon, voilà. Et donc c'est très émouvant. Parce que c'est un truc de mémoire, quoi, comme ça. Et l'improvisation aussi, le fait de faire en improvisation, j'ai pas voulu écrire des arrangements. Je trouve que la musique populaire, et particulièrement les chants yiddish, c'est beaucoup mieux quand on arrive à improviser que d'écrire vraiment des arrangements tout à fait structurés. Ça l'appauvrit un tout petit peu. Et donc ça, c'est le chant des partisans. C'était le chant des partisans de la révolte du ghetto de Vilnius. 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
1: La voix de Moshe Leiser avec Gérard Barreau à l'accordéon et vous, ami flammeur au violon. David Aschenberg, comment est-ce que, en compositeur, vous abordez ce que l'on a donc évoqué, qui est cette liaison donc, entre l'instrument qui est le violon et la tradition juive?
2: En réalité, je crois que c'est quelque chose qui se fait de façon assez instinctive. Étant juif moi-même, étant violoniste, je veux dire, c'est pas un processus vraiment intellectuel. Je crois que c'est quelque chose qui se fait de soi-même.
1: Mais quand vous dites instinctif, ça veut dire que finalement c'est familial.
2: Oui, familial peut-être, mais je veux dire de fait, en jouant du violon, en étant juif, forcément, eh bien, on épouse toute cette énergie, toute cette culture. Je crois que ça se fait vraiment assez naturellement, et c'est quelque chose qui ne nécessite pas tant de réflexion que ça. Je crois que elle est particulièrement authentique quand elle est naturelle, quand on la vit vraiment naturellement.
1: Mais on entend que c'est positif dans votre bouche, alors que pour vous, ami flammeur, c'est une espèce de fardeau qui est là, certes, mais quand même qui est un peu subi.
3: Vous parlez du violon
1: ou Non, pas du violon, mais enfin de cette coagulation entre le violon et tradition juive.
3: Oh, c'est un merveilleux fardeau, oui. Même un merveilleux fardeau. Ouais. Je pense que. En fait, il y a tellement de choses qui sont des fardeaux. Mais oui, ça, c'est un fardeau de plus. C'est un fardeau de plus. Enfin, comment vous dire, c'est une transmission. Moi, je crois qu'il y a eu une transmission qui est d'ailleurs en train de disparaître. Ça me fait mal. Moi, quand j'étais môme au conservatoire, presque tous les violonistes un peu célèbres dans le monde étaient juifs. Hein. C'était, à l'époque, Menuhin, Milstein, qui était mon prof d'ailleurs, Strack, etc., etc. C'est pas du tout un truc de, comment dire, ni de supériorité, ni de quoi que ce soit. Mais je déteste ça. C'est pas ça que je veux dire. Mais on était marqués par ça. Enfin, moi, j'ai connu et dans tous les sens. J'ai connu des musiciens, des violonistes non juifs qui, quand ils se changeaient, qui, en même temps que la queue de pie, mettaient une étoile de David. En disant, si je mets une étoile de David, ils vont croire que je joue mieux que ce que je joue. Ils n'étaient pas joués du tout. Donc il y a eu un fantasme avec ça. Maintenant, il y a eu une réalité aussi. Il y a eu, c'est ce monde de russo-polonais. Enfin, d'ailleurs, on dit toujours ça. En fait, c'est ce qu'on appelle la zone de résidence. Hein, la zone de résidence des Juifs qui incluait une partie de la Roumanie, une partie de l'Ukraine, une partie de la Crimée. On est en plein dans le problème actuel. Bon, enfin bon. Et oui, là, il y avait une tradition de chanter. Mais pour un truc très simple, vous savez, le mot klezmer, c'est assez simple. Hein, ça veut dire les instruments du chant. Parce qu'il y a un truc. Il y a deux choses qui se combinent. Dans le judaïsme religieux, on n'a pas le droit de faire de musique dans la synagogue. On peut chanter, mais on n'a pas le droit de faire de musique, pas parce que c'est interdit ou parce que je sais pas quoi, parce que, enfin, c'est ça, on le partage ou pas, moi je le partage pas, mais enfin, parce que le peuple juif est en deuil depuis la destruction du temple. Quand le temple sera reconstruit, on peut mettre tout, hein, des orgues, des majorettes, on peut tout mettre, mais on est en deuil. Bon, alors, je sais pas quand le deuil s'arrêtera. Donc, on peut faire qu'à l'extérieur. Et Kleizemer, ça veut dire les instruments du chant. Donc, on imite le chant avec les instruments. Et c'est de là qu'est venu tout ça. Et donc, les instruments sont devenus tout à fait importants. Et donc, effectivement, je sais pas, vous devez connaître Gyura Feigman, par exemple, le fameux clarinettiste. C'est vrai qu'il fait tout un tas d'effets avec sa clarinette qui sont très proches de trucs vocaux, dans le violon aussi. Effectivement. Et moi, on pourrait parler des heures. Si vous me lancez là-dessus, c'est sans fin. Mais, par exemple, moi, toute cette génération dont on parle, je les ai aimés incroyablement parce que je pense qu'ils avaient un son. Je parle que du son, là. Je parle même pas de l'interprétation. Ils avaient un son un peu à eux qu'on retrouve pas beaucoup. qu'on retrouve plus beaucoup. Alors, il n'y a pas que judaïsme ou pas judaïsme, il y a plein de choses. Il y a le disque, il y a l'évolution culturelle, il y a la volonté
1: musicale,
3: de perfection,
1: en fait. Ouais.
3: pseudo-perfection. Moi, au conservatoire, j'arrête pas de dire tous les trois jours, parce qu'on n'entend plus qu'un mot maintenant. C'était bien, on dit plus c'était beau, c'était intéressant, c'était une interprétation intéressante. On dit c'était nickel ou pas nickel. Voilà. Donc je suis arrivé l'autre jour avec une encyclopédie de la musique et j'ai fait semblant de chercher nickel. Je comprends pas, je trouve rien à nickel. Il y a pas de rapport entre nickel et la musique. Bon, enfin bon. Mais c'est vrai qu'on est là-dedans. Bon, alors ils étaient moins là-dedans, mais d'un autre côté, et il faut le dire, je le dis là, enfin pas en tant que moi, en tant que vieux, je sais pas, mais souvent ces gens-là ils venaient vraiment du klezmer. Les familles venaient du klezmer. Menuhin, ses parents, ils venaient vraiment du klezmer. Et Heifetz encore plus. Et des fois leurs interprétations dans le classique, et quand je dis classique, c'est vraiment au vrai sens du terme, c'est-à-dire ils s'en sortent mieux dans le romantique évidemment, mais souvent Heifetz, Menuhin, tout ça dans Mozart et Bach, c'est un peu, enfin je le dis avec un immense respect, mais c'est quand même un peu n'importe quoi. Ils ne savaient pas ça. Ils avaient besoin de l'émotivité, de l'émotion, de l'expressivité très extériorisée. Alors on s'en sort mieux évidemment dans le concerto de Brahms ou Mendelssohn que dans une partita de Bach, dans la chaconne de Bach. Mais et en même temps ils avaient ce son. Ça je le pense vraiment. Je cherche d'ailleurs encore. Enfin bon.
1: David.
2: Oui, non. Pour répondre peut-être plus précisément à la question que vous m'aviez posée, mon rapport justement entre le rapport que je ferais entre le violon et le judaïsme. Mais en réalité, j'ai joué beaucoup de violon et je n'en joue plus. Finalement, j'ai peut-être un peu éludé la question. Je suis passé à autre chose qui me convient beaucoup beaucoup mieux. Et donc voilà. Alors, c'est vrai que Ami parle justement du fait qu'il y a une époque où on associait évidemment les grands violonistes aux juifs. Et je me suis rendu compte que, étant belge, évidemment, l'événement culturel phare de la Belgique, c'est le concours Anne-Elisabeth. Et si on remonte justement aux sources de ce concours, à la fin des années 30, eh bien, on se rend compte que des années 30 jusqu'au début des années 80, tous les premiers prix étaient juifs. Qu'ils viennent de l'Est ou qu'ils viennent de l'Ouest. Et finalement, on se dit qu'à partir des années 80, les choses ont vraiment changé. Et puis, les lauréats étaient plutôt asiatiques. Alors, évidemment, ils étaient tout aussi bons que ceux d'avant. Mais je veux dire que c'est vraiment une évolution sociologique, géopolitique. Cet effondrement du bloc de l'Est. Tout ça a effectivement une incidence assez importante sur le pays. Maintenant violonistique, si on peut le dire comme ça. Maintenant, on va savoir si Heifetz joue plus ou moins bien Bach. Évidemment, ça c'est vraiment très très très personnel. Je comprends. C'est vrai que il y a toutes les recherches musicologiques, il y a toutes ces pratiques qui ont été insufflées par les baroqueux et tout ça, qui fait que l'interprétation a vraiment très très très très fort changé maintenant la musique baroque. Et que c'est vrai que quand on entend ces enregistrements des années 50-60, ça paraît parfois un petit peu anachronique. Je crois que là il y a une question de goût qui intervient aussi.
1: Alors pour sortir du violon, mais revenir sur sa question de l'errance, parce que Ami nous disait que quand même c'était là pour le coup un fardeau pas si merveilleux. Pour vous, c'est plutôt positif quand même pour nous.
2: Ah, moi, l'errance, c'est vraiment quelque chose d'essentiel dans mon travail. Je l'ai toujours pratiqué et finalement, je me suis demandé si cette errance dans ma partition n'était pas une sorte de paraphrase de l'errance du peuple juif, dans l'idée que on pourrait se faire d'une sorte d'idée un peu stéréotypée. Hein, on parle de l'errance du peuple juif comme on parlerait de la zénitude extrême asiatique ou du nomadisme africain, tribal. Ça veut rien dire. Là, je suis tout à fait d'accord avec Ami. Mais ça n'empêche que c'est une idée qui est quand même très, très ancrée dans la conscience collective. Et donc, moi qui suis finalement un artiste juif sédentaire, eh bien, je poursuis cette errance, mais dans mes partitions, je m'en suis rendu compte. En réalité, ça s'est d'abord fait de façon tout à fait inconsciente, parce que c'est pas quelque chose que l'on décide de faire, mais cette inconscience est devenue de moins en moins inconsciente, et donc notamment dans une pièce comme dans Furari, il est effectivement question de cette errance qui n'a évidemment plus rien à voir avec le judaïsme, puisqu'il s'agit plutôt d'une...
1: Oui, avant qu'on l'écoute, pour vous, alors du coup, ça veut dire que l'errance et enfin son association au judaïsme est une espèce de principe formel finalement pour écrire, ou bien c'est une analogie de quasi programmatique?
2: Non, ni l'un ni l'autre.
1: C'est, non,
2: c'est quelque chose. Oui, c'est là. C'est absolument. Voilà, exactement. C'est quelque chose de tout à fait spontané. C'est.

0: L'ensemble Kéops dans un extrait, le début de Fourari de David Aschenberg. Vous êtes inspiré d'un arpenteur qu'on trouve dans un manga de Taniguchi.
1: Exactement.
0: C'est de là que vient le mot Fourari, enfin le nom.
1: Fourari, ouais, ça veut dire, paraît-il, évidemment, je ne parle pas le japonais, mais donc au gré du vent.
0: D'accord.
1: Et donc ça raconte l'histoire d'un arpenteur qui compte ses pas. Ouais, ça, c'est bien dans l'air du temps, évidemment, avec toutes les applications qu'on a sous nos smartphones, on compte aussi nos pas du matin au soir. Et ce qui est intéressant, c'est que dans le manga, l'arpenteur, il se promène, mais il se perd en réalité. Il se perd volontairement dans le vieux quartier de Tokyo, Udo. Et c'est ce que j'ai essayé de faire dans cette musique. En fait, j'ai essayé d'aborder ce matériau d'une façon un peu différente de ce que je faisais d'habitude. C'est-à-dire que, mais vraiment sans préméditation, sans spéculation, vraiment en essayant de me perdre dans ma propre partition. Je ne sais pas si j'y suis arrivé, mais c'était une expérience quand même très très très intéressante. Et donc voilà, ça m'a donné l'occasion d'expérimenter d'autres genres de.
0: Mais on dirait que vous êtes attentif à vous déprendre des formes que vous générez.
1: Mais je pense que c'est un petit peu le propre de toute démarche artistique, de sortir de sa zone de confort. En tout cas, c'est comme ça que moi, je conçois les choses. Alors évidemment, on est attentif à tout ce qui nous entoure, mais ça permet justement d'aller au-delà de ce qu'on fait d'habitude et ça c'est pas toujours très très concluant, mais en tout cas ça permet d'avancer.
0: Et alors vous avez apporté une autre pièce d'un de vos compatriotes, oui. Philippe Boussemans, qui s'intitule le Surfing, et là on passe de l'arpentage au surfing.
1: Donc. Oui, exactement, parce que bon, évidemment cette idée de d'errer dans sa musique, évidemment, ben je suis pas le premier à avoir eu cette bonne idée, parce que notre gloire nationale, hein, en matière de musique contemporaine. Philippe Boussemans avait fait ça au début des années 90, on peut le dire, hein, depuis la sortie de l'album d'Angèle 95. Je pense que vous comprenez tous le belge, donc on peut le
0: Suisse,
1: dire.
0: D'ailleurs.
1: Et le Suisse, oui. Je ne sais pas comment on dit 95 en Suisse.
0: 95.
1: Ah, ouais. D'accord, ok, voilà. Eh bien, en fait, il a écrit une pièce dans laquelle il figurait un surfeur, donc qui négocie les vagues, et donc évidemment ça a donné lieu à une musique très très très nerveuse, qui donne l'impression de vraiment suivre le mouvement du surfeur, et ça c'est vraiment très caractéristique de la musique de ce compositeur, qui joue énormément sur les contrastes de rythme, mais les contrastes extrêmes, c'est-à-dire qu'on ne passe pas comme souvent du simple au double ou du simple au triple. Chez lui, ça peut être du simple à 10 fois la vitesse et puis ralenti, hein, ralenti énorme. Donc c'est très très très caractéristique. Et voilà, c'est une pièce qui évoque aussi ce genre de démarche.
0: Et qui est ici interprétée par l'altiste Christophe Desjardins avec l'ensemble Musique Nouvelle.

0: Christophe Desjardins avec l'ensemble Musique Nouvelle dans un extrait de Surfing de Philippe Boussemans. Ami Flammeur, qu'est-ce que vous pensez de cette idée que semble instaurer David Aschenberg, que se perdre en favorisant le mouvement sans trop décider de la destination aide à sortir de l'égotisme?
1: Bah, je suis totalement d'accord, mais vraiment plus que d'accord. Ça m'intéresse beaucoup, simplement. Et c'est beau, d'ailleurs. On part pas du même truc. Enfin, même si on a, je pense, je le vois de plus en plus, les mêmes intérêts, je pense.
0: Les mêmes tropismes.
1: Les mêmes tropismes, voilà. Mais David est compositeur, moi, je suis interprète.
0: Oui.
1: Et j'avoue que je le revendique. Enfin, je veux dire, j'ai pas honte. On pourrait avoir honte, parce que c'est pas vraiment de la création d'interpréter. Mais moi, je suis toujours... Il y a cette phrase que j'adore de... Comment elle s'appelle, une musicologue extraordinaire. Je vais le trouver en même temps que vous en parlerez. Qui compare l'interprète au prince charmant dans le conte de la Belle au bois dormant. Et que je trouve ça très beau. C'est-à-dire, elle dit... Gisèle Brûlé, voilà. Et elle dit finalement, la partition, c'est évidemment, c'est tout. Mais en même temps, c'est tout qui dort. C'est-à-dire que si vous, n'importe qui, quelqu'un qu'on prend dans la rue, on lui donne la partition de la 9e symphonie de Beethoven ou de la dernière pièce de David, on lui donne et c'est du papier. C'est du papier, elle ne sait pas ce qu'il y a dessus, même si elle est, et même si elle lit la musique d'ailleurs, ce qui est déjà de plus en plus rare. Mais, et l'interprète finalement, c'est celui qui vient donner le baiser à la partition pour le réveiller et pour donc le partager avec les autres, pour le faire entendre et donc pour la faire vivre. Mais la 9e de Beethoven, pas jouée, elle est du papier. Et moi, j'aime beaucoup ce rôle-là de l'interprète. Voilà, j'aime bien faire des bises. Et puis voilà, c'est une de plus. Et c'est vrai que j'adore penser mon rôle comme ça. C'est-à-dire et c'est pas la même chose que le rôle du compositeur qui, lui, ex nihilo, voilà, crée un univers, choisit une esthétique, etc. Alors évidemment que nous aussi, dans un sens, on choisit. Je joue pas tout. Il y a des choses que je préfère à d'autres, mais enfin, on joue quand même finalement pas mal de trucs dans une carrière. On est obligé, on joue pas toujours des choses qu'on aime, mais enfin, surtout jeune, on peut pas toujours imposer aux agents de jouer ce qu'on veut. Mais bon, en tout cas, l'idée, oui, de se dire, tiens, voilà, j'ai une partition. Là, par exemple, en ce moment, je suis dans un processus qui me fascine complètement parce que j'ai décidé de fêter les 300 ans de mon violon. Et donc, il s'avère que mon violon appartenait à Chopin-Tzi, qui était le grand ami de Beethoven, et surtout le premier violon du premier quatuor constitué de l'histoire. Et donc, les trois derniers quatuors de Beethoven ont été créés sur ce violon. Alors bon, je passe la blague habituelle que, effectivement, il a fallu quand même que je le travaille parce qu'il s'en rappelait pas. Mais enfin, en tout cas, on est rentré donc, et j'ai décidé de faire voilà des concerts pour les 300 ans du violon avec ces trois derniers. Et par exemple, de rentrer dans des merveilles comme ça, parce que quand même, il y a énormément de sublime musique. Enfin, les derniers quatuors de Beethoven, c'est quand même un moment, à mon avis, c'est un moment incroyable de l'histoire de la musique occidentale, quoi. Bon. Et alors, on est là, et c'est ça, le principe. On travaille d'abord tout seul à la maison, après on travaille les quatre. Et en plus, avec un type comme Beethoven, qui est tellement, je veux dire, moi, j'ai écrit juste après une pièce qui s'appelle Beethoven, philosophe des sons, parce que je pense effectivement qu'il pense avec... Il fait plus que de la musique, il pense avec les sons. Et quand on le travaille, alors il y a déjà toutes ces indications, parce qu'il a des indications complètement folles. C'est les didascalies de Beckett à côté, c'est de la rigolade. Il y a plein d'indications très, très surprenantes, très contradictoires. Et on est là à vouloir interpréter et les notes et les indications, puis se dire... Ben oui, mais là, qu'est-ce qu'il a voulu? Pourquoi il fait un changement radical tout d'un coup, mais complètement abrupt, sans aucune préparation, sans aucune transition? Ben alors, il veut dire quoi? Puis après, il met à l'égretto. Enfin bon. Et moi, je me suis surpris des moments, j'étais tellement dedans, tellement ému par la redécouverte de cette musique de l'intérieur sur les partitions. Je me suis surpris presque à aller dans la cuisine en pensant que Beethoven y était pour lui demander, mais là, pourquoi vous avez marqué ça? Et c'est vrai que cette connivence avec les compositeurs, quand on est interprète, elle est merveilleuse. Bon, donc c'est pour ça que je dis que j'ai pas honte de ne pas être un créateur. Voilà. J'ai écrit un tout petit peu de musique, très pas terrible du tout, pour des films, pour des théâtres, mais pour des pièces de théâtre. Mais je suis pas. Bon, voilà. Alors, je vais pas tout ramener à ça, mais c'est peut-être aussi ça le judaïsme dans l'histoire. Parce que qu'est-ce que c'est que le rapport à la Bible au Talmud si ce n'est pas une interprétation permanente et renouvelée éternellement du contenu, du sens qui peut changer? Et je vous assure, je sais pas, il y a quand même des œuvres avec lesquelles on vit. Moi, les partitas de Bach, par exemple, la première fois que j'en ai travaillé, j'avais 13 ans. Et j'en travaille encore tous les jours. Je vous assure que je suis pas comme avant. Et ce chemin-là, il est assez, il est extraordinaire, quoi.
0: Et ce chemin, alors, il n'est pas forcément dans le sens d'un progrès. C'est une espèce...
1: Ah, je serais, j'espère.
0: Mais... Si, quand même.
1: J'espère, enfin, d'un progrès. Je sais pas.
0: Parce que si on se met dans cette tradition herméneutique d'interprétation, ça veut dire que l'interprétation suivante remplace toujours la précédente, mais sans que le mieux soit acquis. Enfin, il y a.
1: Oui, c'est sans fin. C'est absolument sans fin. Et c'est pour ça que je les enregistre comme maintenant, en ce moment d'ailleurs, et que je ne me serais jamais permis de le faire avant. Mais et je suppose que je vais détester mon disque et que je vais vouloir le refaire quelques mois plus tard.
0: Vous avez donc enregistré le concerto pour violon en ré majeur opus 61 de Mozart avec Jean-Jacques Cantoraff à la direction. On va écouter un extrait du Larghetto. Pourquoi vous avez voulu que ce soit le Larghetto?
1: Alors, il y a deux choses. D'abord, c'est le plus court, il y en a à la radio.
0: Et en et plus, puis, on va raccourcir encore.
1: Et, voilà. Normalement, on dit pas ça à la radio, mais pour être franc, c'est comme je viens de vous dire, moi, je suis pas rarement content de ce que je fais. Le Larghetto, je suis assez content.

0: Jean-Jacques Cantoraff à la tête de l'orchestre symphonique de l'Opéra de Toulon dans le Larghetto du concerto pour violon en ré majeur de Ludwig van Beethoven avec vous, Ami Flammeur, au violon. Vous dites que là, il y a quand même de la bonne errance au sens d'aller s'aventurer dans des zones qu'on n'a pas encore finalement défrichées.
1: Enfin, ça, c'était un peu hors, c'était pas à propos de Beethoven.
0: Non, c'est vrai, mais en fait, je le rassocie.
1: Pour revenir sur l'errance, si on peut rebondir un tout petit peu là-dessus. Moi, c'est vrai que dans ma vie, j'ai eu envie de voir d'autres choses. Ça m'a été beaucoup reproché dans le milieu classique, parce que dans le milieu classique, on est quand même un tout petit peu fermé. Et par exemple, je sais plus pourquoi on a parlé de ça.
0: Des derviches tournards, on va en parler avec David Ashkenazi.
1: Voilà, j'ai été beaucoup dans ces milieux-là. J'ai fait un film, d'ailleurs, sur les musiques juives dans le monde, pour Arte, et j'ai connu Ikoutsi Erguner, qui est un merveilleux joueur de ney. On a été faire des choses avec des derviches tourneurs. On a joué, il m'a appris les notions de musique soufi, les modes d'interprétation, les micro-intervalles qui sont pas faciles, les modes et tout ça, qui sont pas faciles à dominer. Bon, et voilà, ça, je sais pas si c'est une errance, enfin, en tout cas, d'aller voir ailleurs, oui, ça m'intéresse.
0: Parce qu'effectivement, David Aschenberg, vous assumiez complètement l'analogie de votre errance musicale avec le juif errant, tout en prenant pour figure un arpenteur du manga de Taniguchi, ou en prenant, pourquoi pas, donc, un derviche tourneur.
2: Oui. Moi, personnellement, évidemment, je connais pas de derviche tourneur. J'en connais pas personnellement. Ceci dit, j'ai vraiment ce sentiment d'appartenir à cette, je sais pas comment on peut les appeler, à cette congrégation. Parce que j'épouse vraiment leur mission. Quelque part, enfin, l'idée qu'on se fait de leur mission de passeur d'énergie vraiment entre le ciel et la terre, c'est le fait de tourner sur soi-même comme ça, avec une main tournée vers le ciel et puis l'autre vers la terre. Et j'ai l'impression que nous sommes, nous tous, artistes de tous bords, des passeurs d'énergie comme eux. Alors, ce qui est intéressant aussi, c'est qu'ils associent le fait, d'ailleurs, ils le disent vraiment, de tuer l'ego. Qui est en eux et ça leur prend énormément d'énergie justement il y a tout un décorum qui tourne autour de ça et donc c'est pas pour me déplaire puisque vous l'avez compris je suis aussi sensible à ce genre de démarche.
1: Et c'est assez différent parce qu'il y a en plus une dimension de trance dans leur musique quand même. Exactement. Et la trance c'est quelque chose qui musicalement enfin bon on pourrait en parler ça existe dans toutes les musiques à mon avis.
0: Pour finir cette émission, Ami Flammeur, vous avez proposé qu'on écoute l'opus 46, composé en 47, de Arnold Schoenberg, qui s'intitule « Un survivant de Varsovie ».
1: Oui, parce que c'est au-delà. Bon, d'abord, je suis un amoureux de Schoenberg, mais ça, j'en parle pas parce que sinon, on sera là demain. Mais en plus, en ce moment, mais tout le temps, il y a quelque chose de sublime là-dedans. Schoenberg, donc, comme on sait, est parti en exil aux États-Unis. Et puis, il y a effectivement un survivant du ghetto, un des rares, qui sort de des abris, des souterrains, plein d'eau et tout ça, qui réussit à partir en Amérique et qui dit, en arrivant en Amérique, il dit, vous savez, avant-guerre, il y avait un compositeur que j'adorais à Vienne, c'était Schoenberg, est-ce que je peux le rencontrer? C'est quand tout simplement ça. Et il demande rendez-vous, il a évidemment rendez-vous avec Schoenberg et il passe plusieurs jours et nuits à lui raconter la révolte du ghetto. Et vraiment, il lui raconte la révolte du ghetto. Et ce qui est sublime, c'est que Schoenberg, qui allait quand même très lentement dans la composition, qui écrivait plutôt deux lignes par semaine qu'autre chose, en deux jours écrit cette pièce de 20 minutes pour quand même orchestre symphonique, chœur et voix parlée, et texte. Pour moi, c'est une merveille parce que c'est en même temps d'une force inouïe et c'est la révolte à l'état pur. Mais c'est pour ça que j'aime la musique aussi. C'est que je pense, en général, c'est que je pense qu'effectivement la musique exprime des sentiments d'une façon que peu d'art peuvent. Enfin, là, on voit vraiment la bagarre, quoi. Mais on voit déjà ça chez Beethoven. Par des moments de chez Beethoven, il y a des moments où on se dit, ça réveillerait 2000 bonnes sœurs endormies et qui iraient faire la révolution en Union soviétique. Il y a des fois des virulences dans Beethoven. Et je trouve que là, il y a cette virulence-là. Le début, le départ là, des trombones avec les clarinettes basses. Avec les clarinettes, au contraire, les petites clarinettes, pardon. C'est fou, quoi. Et puis quand le texte match to match. Alors curieusement, le texte est en anglais. Le texte est en anglais, mais les chœurs chantent en allemand. C'est-à-dire que les chœurs représentent les juifs.
0: Merci beaucoup, Ami Flammeur. Merci, David Aschenberg.
2: Merci.

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Eh bien bonjour chers auditeurs, fidèles j'espère. Ce mois-ci, je vous propose dans cette émission qui met en parallèle le texte d'un écrivain et des musiques, soit des musiques dont il parle ou des musiques que m'évoque son texte. Eh bien ce mois-ci, je vais parler du livre de Vladimir Yankelevitch, Le Nocturne. Vladimir Yankelevitch, philosophe et musicologue, 1903-1985. Sa pensée étant axée sur la philosophie du devenir, de la fine pointe de l'instant, l'esthétique de l'ineffable. Voilà, alors je choisis ce livre, Le Nocturne, et je prends l'édition parue aux éditions Albin Michel en 1957. Mais dans son introduction, Vladimir Yankelevitch nous apprend que déjà, la première partie de ce livre a été publiée en 1942 par des amis. Il était donc en poste à Lyon, en zone occupée. Que dit-il dans ce nocturne? Vous allez voir qu'il parle énormément de musique. Et notamment, je ne me servirai que des, si je peux dire ce vilain verbe, que des deux premiers chapitres. Je le laisse parler. La philosophie de Descartes commence avec l'évidence la plus aiguë, et celle de Pascal, au contraire, dans les ténèbres de la nuit. Le romantisme européen, lui aussi, déteste la grande lumière cartésienne, dont il connaît seulement ce que lui enseigna le siècle des Lumières. La philosophie de la nuit commence par un appel à la déraison et partant à l'irrationnel qui est le déraisonnable professé. La raison n'évoque-t-elle pas irrésistiblement l'idée du grand jour et de la clairvoyance optique? L'homme de minuit découvre les vertus positives et la puissance des ténèbres. Il se plaît dans le noir, non par défi ou pour mettre le cartésianisme à l'envers, mais parce que, comme les oiseaux nocturnes, il est spécialement organisé pour sentir et pour voir dans la nuit. On ne dit pas, remarque Pascal, que ceux qui cherchent le jour en plein midi le trouveront. Mais on dit que les nyctalopes qui cherchent la lumière cachée à minuit pourront la trouver, si cette lumière est un éclair dans le ciel noir, car la déchirure en pleine ténèbre laisse passer un message. La nuit, il se passe une foule de choses étonnantes dont les esprits forts n'ont aucune idée et qui sont visibles aux voyants et non aux clairvoyants. Quels secrets ont-ils donc surpris tous ces noctambules du romantisme et Novalis et Mendelssohn et Robert Schumann dans leur voyage aux confins de la nuit? Je vais vous faire entendre tout de suite un ouvrage qui est cité dans ces premiers chapitres. Mais je n'en ai pas lu tout de suite la référence. Il s'agit du début de la pièce de Manuel de Falla, Nuit dans les jardins d'Espagne. J'ai choisi l'enregistrement de l'Orchestre symphonique de Chicago avec Daniel Barenboim au piano, sous la direction de Placido Domingo.

Vous venez d'entendre le premier mouvement, la première partie de Nuit dans les jardins d'Espagne, au Generalife, dans l'interprétation de l'Orchestre symphonique de Chicago avec Daniel Barenboim au piano et à la baguette Placido Domingo. Vous êtes en train d'écouter l'émission Musique et écrivain qui est consacrée aujourd'hui au nocturne. Et j'emprunte largement l'ouvrage de Vladimir Yankelevitch qui porte ce nom, le nocturne. L'alchimie romantique brasse dans ses creusets les natures simples pour obtenir les natures concrètes d'avant le péché, car c'est l'impur, désormais, qui est l'original, l'amalgame qui préexiste aux claires différences. La nature elle-même, la nature de la natur philosophia, désigne maintenant la matrice de ces différences, l'au-delà obscur où se confondent encore l'objet et le moi, le comique et le tragique, l'action et l'entendement. Cette nature qui est le laboratoire de toutes les disjonctions civilisées, elle commence à parler aux hommes quand les ombres du soir s'allongent dans les vallées, quand les jardins du jour s'emplissent de mystères, de fraîcheur et de musique. La rumeur magique de chaque nuit s'est éveillée. Ceux qui ne dorment pas savent retrouver dans la nuit un témoin de l'origine des temps et comme la revanche de ces forces élémentaires que chassera de nouveau le grand jour revenu, le vent du nord de la raison. La nuit, dit Tityushev, je suis toujours en train de citer bien sûr Yankelevitch hein, dans son premier chapitre, et je vous ai peut-être pas dit que ce premier chapitre porte le titre « Une métaphysique de la confusion ». Ceux qui ne dorment pas, je vous l'ai dit, donc j'en suis là, page 19, la nuit dit Tyutchev, qu'est-ce que j'ai appris de lui? Que c'est un des plus grands poètes russes, 1803-1873, c'était à la fois un diplomate de carrière, et qu'il est considéré, avec Pouchkine, comme l'un des très grands représentants de la poésie classique russe. Donc, Yankelevitch nous signale que la nuit, dit Tyutchev, arrache le brillant linceul d'or du jour et dénude l'abîme sans nom. La nuit est la mère des parures du jour, selon les théogonies romantiques. Goethe lui-même, l'Apollinien, fait dire à Mephistophélès quelque chose de ce genre. Il y a chez Novalis, Schelling, Schumann, tout un pathos de l'ombre qui exprime la nostalgie romantique de la confusion, et où l'on peut distinguer deux thèmes nocturnes étroitement apparentés. Le premier pourrait s'appeler « l'être du non-être » ou « le positif du négatif ». Le noir inqualifiable enveloppe dans son manteau de ténèbres les qualités multicolores et la bigarrure polychrome. Vous avez compris que souvent je coupe, j'essaye de prendre des phrases clés, hein. Quant au second thème, il consiste dans l'intuition d'un certain ordre vital selon lequel l'informe progressivement monte à la lumière. Il parle aussi un peu plus loin du germe que contient la nuit et que ce germe, et que la musique, ou certains philosophes ou poètes, parlent de l'émergence ou de l'éclosion de la force germinale. Eh bien, j'ai choisi le sixième nocturne de Gabriel Fauré, dont parlera plus loin, car je vous en ferai entendre un autre, dont je vous citerai des notations de Yankelevitch sur ces nocturnes. Je l'ai choisi dans l'interprétation de Stéphane Irmer.

Vous écoutiez le sixième nocturne en ré bémol majeur de Gabriel Fauré dans l'interprétation de Stefan Irmer. J'avais oublié de vous signaler, mais c'est peut-être un peu tard, qu'à 4 minutes, il y avait un frémissement qui était tout à fait intéressant à entendre après un bref silence, mais j'aurais dû peut-être vous le dire avant. Voilà, vous êtes toujours dans l'émission Musique et écrivain en compagnie de Yankelevitch. Et donc, après Manuel de Falla, Nuit dans les jardins d'Espagne, nous venons d'écouter un sixième nocturne. Que nous dit encore ce Yankelevitch? Je passe maintenant au deuxième chapitre qui porte le titre « L'antithèse et la berceuse ». L'antithèse, c'est-à-dire, je cite Yankelevitch, l'antithèse, c'est-à-dire les rayons à travers les ombres. Car dans le noir absolu, il n'y a que des paysages de tunnels. Une vision nocturne ne peut être que vision du feu dans le noir, de la lumière dans les ténèbres. Et plus loin, le recto solaire et le verso lunaire de l'existence se trouvent statiquement confrontés quand ils sont faits pour s'exclure. Et de là vient que la sensibilité nocturne et la découverte du clair-obscur soient presque contemporaines, comme on le voit bien chez Rembrandt, et aussi, il cite d'autres, un autre peintre. Ce sont les noces du lumineux et de l'obscur. On comparerait volontiers le classicisme à l'espace de midi, à la grande lumière méridionale tombant verticalement sur la blancheur des marbres quand le soleil est au zénith et que les choses n'ont presque perdu leur ombre. L'espace romantique, par contre, serait plutôt saisi à l'heure du soleil couchant, lorsque les rayons horizontaux venus du ponant allongent toutes les ombres, sculptent tous les corps, en font saillir les bosses, le modelé, le relief. N'oubliez pas que le titre s'appelle « Antithèse », le titre du chapitre. À vrai dire, le romantisme connaît des secrets pour obtenir la coïncidence des contraires. Tantôt, il recourt aux travesties, et c'est toute la bigarrure des carnavals de Schumann, aussi multicolore et versicolore que le pourpoint d'Arlequin lui-même. Tantôt, c'est le presto mendelssohnien. Il accélère l'alternance des opposés par le vertige de la vitesse et le véloce mouvement, pour changer le successif en simultané. Vous venez d'entendre donc ce que dit Yankelevitch de Schumann, et puis surtout aussi maintenant de Mendelssohn. Eh bien, nous allons entendre l'ouverture du Songe d'une nuit d'été de Félix Mendelssohn. Que vous en dire encore un petit peu? C'est de la musique de scène. Donc, dans cette ouverture, toute une série de thèmes, vous allez entendre au début une magie de toutes petites notes, très rapide, puis éclatement de l'orchestre, grands accords, grands contrastes, grande antithèse. Hein. Puis, vers 6 minutes 53, ai-je noté, c'est comme des portes qu'on ouvre et que l'on ferme, que l'on claque, que l'on ouvre. Puis, troisième thème, une sorte de thème descendant. Et vers la fin du morceau, ralentissement, apaisement, présence de la flûte, une sorte de fermeture de la musique par des accords, roulement des timbales et une fin pianissimo. Très intéressant. Assez dur à jouer, vraiment très dur à jouer, Mendelssohn, pour les cordes. Alors, le Songe d'une nuit d'été, ouverture opus 21 par l'Orchestre Philharmonique sous la direction de Klemperer.

Alors, vous entendiez le songe d'une nuit d'été, ou plus exactement l'ouverture du songe d'une nuit d'été de Félix Mendelssohn dans l'interprétation de Otto, enfin sous la direction de Otto Klemperer. Je suis toujours en compagnie de Vladimir Vankelevitch dans la première partie de son ouvrage Le Nocturne, où vraiment ce philosophe musicologue parle du romantisme, du nocturne, de la nuit, de la présence de la nuit dans les arts, dans la musique, avec une qualité dans le choix des mots, dans l'expression littéraire, et aussi une très grande connaissance des grands compositeurs romantiques. Nous allons venir maintenant à Chopin. Chopin qui occupe d'ailleurs la deuxième partie de cet ouvrage. Il parle en deuxième partie de Chopin et la nuit, et en troisième partie, Satie et le matin. Alors, que dit-il de Chopin ? Et aussi de son propos. Alors, je vous rappelle que le chapitre s'appelait « L'antithèse et la berceuse ». L'antithèse était faite pour réveiller énergiquement les consciences assoupies. Et comme elle adoptait volontiers la célérité du presto, la berceuse, à son tour, préférera la douce lenteur des andantes. Le sommeil, où les berceuses nous induisent, n'est donc pas la torpeur vide du corps qui bâille et se décroche de l'âme et devient matière inerte. Non, c'est un sommeil peuplé de songes merveilleux, l'avènement d'une vie nouvelle. Mais ce sommeil est le sommeil d'une conscience somnambule qui découche, se promène sur les toits, préfère au lit stupide la blême insomnie des clairs de lune. Et il va parler de Chopin. La barcarolle en fa dièse n'est-elle pas une berceuse avec ses basses oscillantes? Commençant par la dominante de fa dièse, donc do dièse, fa, sol, la, si, do, vous savez que la dominante est la cinquième note de la gamme. Commençant sur leur dominante, qui est la tonique de la berceuse, pourtant l'étant. On dirait que les premiers accords de l'opus 60 prolongent le début de l'opus 57. Bon, je ne vais peut-être pas vous dire tout cela. Oui, il dit plus loin, il affirme plus loin que, comme la barcarolle, tous les nocturnes de Chopin sont des berceuses. Eh bien, écoutez, écoutons cette berceuse en fa dièse majeur, opus 60 de Chopin, avec, vous venez d'entendre, ses basses oscillantes. Que puis-je rajouter, si ce n'est que il y a un motif circulaire, en effet, à la main gauche, puis une sorte de récit à la main droite, et au fond, quelque chose qui a l'air très improvisé, qui finit par monter vers la clarté, avec, presque en contraste, en antithèse, bref, une sorte d'autorité forte des derniers accords. Donc, barcarolle en fa dièse majeur par Nelson Freire.

entendiez la Barcarolle en fa dièse majeure, opus 60 de Frédéric Chopin dans l'interprétation de Nelson Freire, enregistrement d'Eka. Restons encore avec Vladimir Yankelevitch qui nous parle de Chopin. Et le mot qu'il va citer se réfère au mouvement lent, l'arghetto du concerto numéro 2 pour piano et orchestre en fa mineur, opus 21, que je vais vous faire entendre immédiatement après. La rêveuse Dumka, en la bémol du deuxième concerto, n'évoque-t-elle pas avec ses giboulées de petites notes un firmament tout rayé d'étoiles filantes, de comètes et de merveilles astronomiques ? Comme ces choses sont bien exprimées. Écoutons-le tout de suite, ce larghetto, cette Dumka, dans l'interprétation de Katia Bouniatisvili, l'Orchestre de Paris, et sous la direction de Paavo Järvi.

Nous entendions le mouvement lent du concerto numéro 2 pour piano et orchestre en fa mineur, opus 21 de Frédéric Chopin, dans l'interprétation de Katia Bouniatishvili et l'Orchestre de Paris sous la direction de Paavo Järvi. Que nous dit encore Vladimir Yankelevitch à propos du nocturne? Eh bien, il revient, il fait souvent des allers-retours, il revient à Gabriel Fauré. Chez Fauré aussi, c'est l'hypnotisme et non la minauderie qui multiplie les notes, déroule les gammes, enroule les triolets. Dans ce puissant et délicieux narcotique des 13 nocturnes, donc de Fauré, il serait facile de retrouver les marques du glissement vers l'inconscient, les courbes descendantes aimantées par la dominante et la tonique, c'est-à-dire, au fond, l'inclinaison vers le sommeil, le voile des trilles, comme dans la ballade, en fa dièse qu'on a entendu peu de temps avant. Voilà, et nous allons donc entendre, puisqu'il nous parle des nocturnes, de ces 13 nocturnes, nous allons entendre le premier. Donc je vous ai cité ce qu'il dit, que ce n'est de l'hypnotisme et non pas une espèce de mièvrerie, minauderie. Un peu plus loin, il cite Barcarolle de Fauré, délicieuse berceuse avec ses arpèges, il nous pousse vers le même océan, vers la même nuit, que l'extase des 13 nocturnes dans le premier nocturne, pour ça que je prends cet extrait, dans le premier nocturne de Fauré, le second motif est un motif de berceuse qui devient à la main gauche et par sa répétition uniforme, motif d'accompagnement, motif somnifère. Écoutons donc, dans l'interprétation de Stéphane Irmer, ce premier nocturne de Gabriel Fauré, opus 33 en mi bémol mineur.

C'était le Nocturne de Gabriel Fauré, opus 33, dans l'interprétation de Stéphane Irmer. Et je vous rappelle que vous écoutez de larges extraits de l'ouvrage de Vladimir Yankelevitch, Le Nocturne. Que dit-il encore à propos de cet élément si important du romantisme dont il parle si bien? Eh bien, il va nous parler de Rimsky-Korsakov. Même les musiques de midi, les musiques solaires de Rimsky-Korsakov et de Déodat de Sévrac, et les sous-bois de Fauré, sont encore à leur manière des musiques nocturnes. Et puis, il parle des nocturnes de Debussy, mais comme je ne les ai pas prévues dans ce programme, je laisse ces quelques phrases, je ne vous les lis pas. Keine Farbe ist so romantisch als eine Tone. C'est le secret d'une chaude nuit d'été qui a appris à Mendelssohn, dans le silence des grands bois ou les concerts de Rossignol, à l'heure où la musique libérée par l'ombre brouille souverainement les qualités. Donc il fait allusion à ce que je vous ai fait entendre en début d'émission, l'ouverture du songe d'une nuit d'été. Mais je voudrais revenir à ce qu'il dit de Korsakov. Voilà. C'est page 38 dans cette collection, Albin Michel. La libération des effluves olfactifs, ondes aromatiques, bouffées de parfums qui rampent dans tous les décors de Baudelaire, est une suite de cette diffluence universelle. Manuel de Falla s'en est grisé dans les jardins d'Espagne, que je vous ai fait entendre au début de l'émission. Et Rimsky-Korsakov les respire parmi les folies d'une nuit de Pentecôte de la petite Russie. Les pommiers en fleurs languissent d'amour dans la steppe, tandis que le jeune cosaque Levko voit se nouer et se dénouer sur l'étang du clair de lune la farandole des roussalkis et les gracieuses chimères. Les chimères, pâles comme le lait, légères comme un brouillard d'argent, ne sont plus elles-mêmes qu'un parfum de la nuit, le songe d'une nuit d'Ukraine, vouée à l'amour et à tous les délices de mai. Les parfums de la nuit, ce n'est pas seulement le titre du plus troublant des nocturnes de Debussy. C'était encore la forme que revêt dans les ténèbres la divination de la parousie, le pressentiment d'une présence pneumatique devenue parfum d'œillet ou simple bouffée de jasmin. Alors j'ai cherché, j'ai trouvé cet opéra qui s'appelle « Nuit de mai » de Rimsky-Korsakov. Et en effet, au début du troisième acte, il y a la fameuse nuit dont parle Vladimir Yankelevitch. Nous allons l'entendre. Ça dure environ 7 minutes. Et puis, tout de suite après, j'ai aussi retrouvé, enfin, tout le monde peut le retrouver, je n'ai pas de mérite, mais le chœur dont il parle. Et nous allons entendre donc ces deux éléments, une partie symphonique, une partie avec le chœur. C'est le chœur et l'orchestre de la radio de l'URSF, de la radio et la télévision de l'URSF, qui en sont les interprètes sous la direction de Fedoseyev.

vous entendiez un extrait de l'opéra de Rimsky-Korsakov, Nuit de mai. Cet opéra qui est sur un texte de Gogol, et c'était à propos, bien sûr, vous avez compris, une nocturne, Nuit de mai, pour ce passage symphonique. C'était l'interprétation de l'orchestre de l'URSS sous la direction de Fedoseyev. Et bien maintenant, j'aimerais vous faire entendre une œuvre très contemporaine de Doina Rotaru, qui est une compositrice roumaine. Elle a intitulé cette pièce « Japanese Garden ». Et cette pièce, « Jardin japonais », donc, est écrite pour une flûte traversière basse. Et il y a quand même une bande, accompagnée d'une bande sonore, faite par cette même compositrice. Et il m'a semblé que ce jardin japonais convenait bien dans notre thème. L'artiste qui en joue se nomme Keiko Murakami. La bande a été faite par les soins de Julien Rigaud. Et je vous propose d'entrer donc dans cette musique tout à fait contemporaine. Le disque de Keiko Murakami vient de paraître et l'essentiel des compositions sont écrites pour flûte traversière basse, un instrument assez rare. Et vraiment, je vous conseille de retenir cet artiste.

Vous venez d'entendre une pièce Japanese Garden de la compositrice roumaine Doina Rotaru, interprétée par Keiko Murakami à la flûte basse, entre autres, puisqu'il y a une bande. Alors, nous sommes toujours en compagnie de Yankelevitch pour cette émission Le Nocturne. Eh bien, je vous ferai entendre, bien sûr, Sérénade de Verlaine et Clair de Lune de Verlaine également, deux poèmes récités avec accompagnement au piano par Léo Ferré.

Vous venez d'entendre, donc, bien dans notre thématique, Sérénade, Clair de lune, de Paul Verlaine, dans l'interprétation du poète, de l'artiste exceptionnel, Léo Ferré. Je vais terminer cette émission sur le nocturne par une œuvre d'Henri Dutilleux, dont le titre est « Sur le même accord ». Elle m'a semblé convenir tout à fait dans cette thématique. Je ne vais pas m'étendre longuement sur... de toute façon, je ne m'étends jamais très longuement, mais citer quelques éléments un peu forts. Je vous laisse l'entendre. Elle est interprétée ici par Anne-Sophie Mutter, accompagnée par l'Orchestre Philharmonique de Radio France, sous la direction de Kurt Masur. C'est un disque Deutsch Grammophon.

0: Vous venez d'entendre d'Henri Dutilleux sur le même accord, c'est le titre, par Anne-Sophie Mutter et l'Orchestre Philharmonique de Radio France sous la direction de Kurt Masur. Peut-être juste un mot de Yankelevitch, extrait de son ouvrage intitulé « Le Nocturne ». Dans le noir où l'on ne voit rien, il n'y a qu'à écouter. Eh bien, à très bientôt, chers auditeurs.
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2: Eh bien, les heures musicales d'Herbert Münster nous avaient donné rendez-vous le 17 mai dernier, dans cette très belle église, pour Floraison Baroque, la paix retrouvée à Strasbourg, un programme concocté et offert par l'ensemble Double Face. L'ensemble Double Face, c'est Hélène Lecor, soprano, Marie Garnier au cornet à bouquin, Alice Le Thor au théorbe, Kevin Bourda à la viole de gambe et Francis Jacob à l'orgue. L'ensemble Double Face nous entraîne à la découverte d'un trésor oublié du patrimoine musical alsacien, en ouvrant une fenêtre sur le Strasbourg du XVIIe siècle. À travers les œuvres délicates de Bodecker et Thomann, c'est toute la richesse et l'effervescence de la scène musicale de l'époque qui renaît. Porté par des musiciens passionnés, vous allez l'entendre, ce concert restitue avec grâce les couleurs sonores et l'âme d'un répertoire longtemps resté dans l'ombre. Une invitation précieuse pour les amoureux de musique ancienne et d'histoire enracinée dans la mémoire des lieux. Nous allons, pour commencer ce concert, entendre Francis Jacob nous interpréter de Matthias Weckmann, 1716-1774, le prélude Préambulium Primi Toni.

Après ce prélude de Matthias Weckmann, nous entendons à présent de Philipp Friedrich Bödecker, Hec est dies quam fecit domino. Originaire de Haguenau, organiste et bassoniste virtuose, Philipp Friedrich Bödecker fut un musicien très prisé. Son talent de compositeur lui permit de gravir les échelons jusqu'au poste de maître de chapelle de la cathédrale de Strasbourg. Il publia en 1651 son recueil Sacra Partitura, ouvrant la voie à une nouvelle musique profondément rhénane et baroque. La vocalité, très italienne et virtuose, il délivre les premiers concerts sacrés en langue allemande publiés à Strasbourg aux côtés de psaumes en latin et de compositions italiennes érigées en véritable modèle. Hec est dies quam fecit domine.

Après Eques dies quam fecit domine de Bödecker, c'est le tour de Heinrich Scheidemann, 1595-1663, avec la Gaillarda Eques dies.

Nous écoutons à présent la sonata per il cornetto de Giovanni Paolo Cima, avec justement le très beau cornet à bouquin de Marie Garnier.

Marie Garnier interprétait à l'instant avec son cornet à bouquin cette sonorité particulière et tout à fait envoûtante, la sonate Per il cornetto de Giovanni Pablo Cima. Nous revenons à présent sur Philipp Friedrich Bödecker avec O Vater aller Frommen.

C'était « Au Vater aller Frommen » de Philipp Friedrich Bödecker. Magister Wilhelm Karges, 1614-1699, va poursuivre ce programme de l'ensemble double face avec « O Mensch, bewein dein Sünde groß ».

À présent, deux pièces de Philipp Friedrich Bödecker, Christlag in Todesbanden, qui sera suivie de la sonate viol première partie.

David Thoman, 724-788, va poursuivre ce programme de l'ensemble Double Face, capté aux heures musicales d'Ebersmünster le 17 mai dernier, avec Domine non sum dignus.

Après ce Domine non sum dignus de David Thomann, c'est Johann Ulrich Steigleder, 1593-1635, variation sur Vater Unser.

Après ces variations sur Vater Unser de Johann Ulrich Steigleder, nous revenons à Philipp Friedrich Bödecker avec la sonate viol, deuxième partie. Nous avons entendu la première partie tout à l'heure.

poursuivre toujours avec Philippe Friedrich Bödecker. Diminution sur Ecce Sacrum de Claudio Monteverdi, un Italien que tout le monde connaît.

Après Claudio Monteverdi, nous passons à Samuel Scheid, 1587-1754, avec Passamezzo.

C'était Passamezzo de Samuel Scheib. Nous terminons ce programme avec Canzon in F de Heinrich Scheidemann, suivi de Philipp Friedrich Bödecker, Venis Salvator Hominum.

0: C'était les heures musicales d'Hébert Spinster, captées le 17 mai dernier par François Gauvenet, notre preneur de son. Ces floraisons baroques qui étaient interprétées par l'ensemble Double Face. Je cite les artistes Hélène Lecor, qui était la soprano, Marie Garnier avec son cornet à bouquin tout à fait envoûtant, Alice Le Thor sur un théorbe qui nous a charmés, et Kevin Bourda, la viole de gambe. Francis Jacob était bien entendu placé à l'orgue Silbermann de cette très belle abbatiale des Westminster. Je remercie les artistes de nous avoir invités à capter ce concert. Je remercie les heures musicales des Westminster et leur président. Je remercie François Gauvenet pour la prise de son. Et Denis Féninger, j'ai été ravi de vous présenter ce concert. Je vous invite à le réécouter en podcast sur les ondes d'Accent 4. Vous trouverez tous les éléments descriptifs du programme également. Je vous invite à vous connecter sur www.accent4.com pour nous aider, un petit clic pour permettre à la radio de faire ce travail de passeur de mémoire, comme nous l'avons fait avec ces musiciens du Strasbourg du XVIIe siècle. Je tiens à préciser que ce programme est lauréat de la bourse à la création alsacienne de la Communauté européenne d'Alsace en 2025-2026. C'est dire l'importance que revêt un tel programme pour les passeurs de mémoire que nous sommes. Bonne soirée, dans un instant la suite de votre programme et la semaine prochaine, un nouveau Tempo Concert, comme vous en avez maintenant l'habitude, et il en sera ainsi tout l'été. À très bientôt.
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1: Le cool jazz a été appelé aussi un moment de sérénité et il date des années 1948 à 53. Il se distingue du hot jazz par une sonorité lisse, flottante, peu vibrante et une manière de jouer sans tension. Il a connu différentes phases, dont l'une des plus affirmées est le West Coast Jazz, région alors privilégiée par l'activité intense des studios de cinéma californiens. Le premier animateur du genre fut Lester Young, que nous allons écouter dans « On the Sunny Side of the Street ».

C'était On the Sunny Side of the Street du CD The Complete Studio Sessions on Verve, le troisième, enregistré le 28 novembre 1952 à New York avec Oscar Peterson au piano, Barney Kessel à la guitare, Ray Brown à la basse, J.C. Hurd aux drums et c'est édité chez Verve. Écoutons à présent The Brothers, groupe de saxophonistes ténors ayant varié dans le temps, dans Zootcase.

Nous écoutions Zootcase du CD The Brothers, enregistré le 8 septembre 1952, avec Zoot Sims et Al Cohn ténor sax, Kai Winding trombone, George Wellington au piano, Percy Heath à la basse et Art Blackie aux drums, édité chez Carrère. Nous allons entendre maintenant Lee Konitz dans Palo Alto.

Nous venons d'entendre Lykonitz dans Palo Alto, du CD Live at the Half Note, enregistré le 24 février 1959 à New York, avec Lykonitz à l'alto, Warren Marsh au ténor, Bill Evans au piano, Jimmy Garrison à la basse et Paul Motian aux drums, édité chez Verve. Écoutons maintenant Blue Rondo à la turque de Dave Brubeck.

Grâce aux bons soins de Maxime Julien à la technique, nous écoutions Blue Rondo à la turque du CD The Dave Brubeck Quartet avec Dave Brubeck au piano, Paul Desmond à l'alto, Gene Wright à la basse et Joe Morello aux drums, enregistré le 22 février 1963 au Carnegie Hall de New York, édité chez Giants of Jazz. Revenons à présent à un précurseur, Miles Davis, dans le bien nommé Birth of the Cool avec Rocker.

C'était Rocker, une composition de Jerry Mulligan, du CD Birth of the Cool, avec Miles Davis à la trompette, J.J. Johnson au trombone, Günther Schuller, French Horn, John Barber au tuba, Lee Konitz, alto sax, Jerry Mulligan, baritone sax, Al McKibbon à la basse et Max Roach aux drums, enregistré le 9 mars 1950 à New York, édité chez Capitol Jazz. Un autre orchestre nous attend, celui de Gil Evans avec Sister Sadie.

Nous écoutions Sister Sadie, une composition de Horace Silver, du CD Out of the Cool, avec Gil Evans au piano, Phil Sunkel et John Coles à la trompette, Craig Johnson et Jimmy Knepper au trombone, Tony Studd au basse trombone, Belle Barber au tuba, Ray Beckenstein et Eddie Kane à l'alto sax, flûte et piccolo, Bud Johnson, ténor sax, basse sax, Bob Tricarico, basson, Ray Crawford, guitare, Ron Carter à la basse, Elvin Jones aux drums et Charlie Percy aux percussions, enregistré les 10 et 15 décembre 1960 à Englewood Cliffs, New Jersey, édité chez Impulse. Autre style, celui de Lenny Tristano, qui lui ne doit rien au blues dans My Melancholy Baby.

Nous venons d'écouter My Melancholy Baby du CD Live at the Confucius Restaurant 1955 avec Lenny Tristano au piano, Lee Konitz alto sax, Gene Raimi basse et Art Taylor aux drums, enregistré le 11 juin 1955 au Sing Song Room Confucius Restaurant à New York, édité chez Gambit Records. À présent, un prince du saxophone, Stan Getz, surnommé The Sound, dans Ballad Medley.

C'était Ballade Medley, du CD Hemp and Getz, avec Stan Getz au ténor, Lionel Hampton vibraphone, Lou Levi au piano, Leora Vinegar à la basse et Shelly Mann aux drums, enregistré le 1er août 1955 à Los Angeles, édité chez Verve. Pour suivre, un trompettiste délicat et mélancolique, Chet Baker dans Polka Dots and Moonbeams.

Vous entendiez Polkadots and Moonbeams du CD Chet Baker in New York avec Chet Baker à la trompette, Al Haig au piano, Paul Chambers à la basse et Philly Joe Jones aux drums, enregistré à New York en septembre 1958, édité chez Riverside. Après la trompette, un saxophone plutôt rare, le baryton, celui de Jerry Mulligan dans Blues for Newport.

C'était Blues for Newport, une composition de Dave Brubeck, du CD Jerry Mulligan, Paul Desmond and the Dave Brubeck Trio, The Complete Berlin Concert, avec Jerry Mulligan, sax baryton, Paul Desmond à l'alto, Dave Brubeck au piano, Jack Six à la basse et Alan Dawson aux drums, enregistré à la Philharmonie de Berlin le 4 novembre 1972, édité chez Jazz Raw. Du même concert berlinois avec les mêmes interprètes, une composition de Paul Desmond pour suivre. Take 5.

Nous écoutions Take Five, une composition de Paul Desmond, du CD Jerry Mulligan, Paul Desmond and the Dave Brubeck Trio, The Complete Berlin Concert, avec Jerry Mulligan sax baryton, Paul Desmond alto, Dave Brubeck au piano, Jack Six à la basse et Alan Dawson aux drums, enregistré à la Philharmonie de Berlin le 4 novembre 1972 et édité chez Jazz Row. Et puisqu'il en fallait une composition de Jerry Mulligan, Unfinished Woman.

C'était le troisième extrait du disque The Complete Berlin Concert du Dave Brubeck Trio avec Jerry Mulligan et Paul Desmond, avec Jerry Mulligan au sax baryton, Paul Desmond à l'alto, Dave Brubeck au piano, Jack Six à la basse, Alan Dawson aux drums, enregistré à la Philharmonie de Berlin le 4 novembre 1972, édité chez Jazz Row. Plus rare que les autres, le saxophone baryton ne le sera pas dans notre émission d'aujourd'hui, que vous pourrez réécouter sur accent4.com, puisqu'après Jerry Mulligan, nous écoutons Pepper Adams dans Serenity.

C'était Serenity du CD Encounter, avec Pepper Adams au sax baryton, Zoot Sims au ténor, Tommy Flanagan au piano, Ron Carter à la basse et Elvin Jones aux drums, enregistré à New York le 11 décembre 1968, édité chez Prestige. Un pianiste à présent, Sonny Clark dans Cool Strutting.

Nous entendions Cool Strutting du CD éponyme avec Sonny Clark au piano, Art Farmer à la trompette, Jackie McLean à l'alto, Paul Chambers à la basse et Philly Joe Jones aux drums, enregistré le 5 janvier 1958 à Hackensack, New Jersey, chez Rudy Van Gelder, édité chez Blue Note. Et c'est ainsi que nous terminons notre émission que vous pourrez retrouver sur accent4.com et, si le cœur vous en dit, n'hésitez pas à nous soutenir. À très bientôt.

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0: 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Il est minuit.

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1: Bonjour à vous, chères auditrices et auditeurs, c'est Patrice au micro pour vous présenter un nouvel épisode de notre quatrième saison des chemins de traverse. Comme vous le savez, si vous êtes des fidèles d'Accent 4, cette émission vise à vous faire découvrir au fil de l'alphabet des compositeurs méconnus ou aujourd'hui bien oubliés. Ce n'est peut-être pas tout à fait le cas de Joseph Guy Ropartz, mais la place secondaire qui lui est dévolue à tort dans la musique française justifie à mes yeux de lui consacrer une émission, tant la qualité de son œuvre et de son action mérite assurément une autre reconnaissance. Des premiers essais d'étudiants à la dernière pièce achevée en 1950, l'œuvre de Ropartz s'étale sur près de 80 années et couvre tous les domaines. Les deux pièces pour piano que je vous propose pour débuter ce programme furent composées au début de sa carrière. First Love, une bluette pour piano, ainsi qu'elle est sous-titrée, est une pièce de genre élégante et légère, écrite en 1886 avec une aisance mélodique caractéristique de Ropartz, alors âgé de 22 ans. Il est alors l'élève de Jules Massenet qu'il quitte cette année-là pour suivre l'enseignement de César Franck, dont l'influence est évidente jusque dans le titre, dans le choral varié, composé 18 ans plus tard. L'œuvre ô combien plus profonde et dont l'écriture entre piano et orgue s'inscrit logiquement dans la filiation franquiste que Ropartz a toujours revendiquée. Ces deux pièces nous sont interprétées par Stéphanie McCallum, un compact Toccata Classics.

Après cette bluette pour piano First Love et le choral varié que nous écoutions sous les doigts de Stéphanie McCallum, je vous propose d'entendre un exemple de l'art orchestral de Ropartz. Il composa 5 symphonies et une multitude de pièces pour orchestre, toutes de haute volée. Sa rhapsodie pour violoncelle et orchestre date de 1928. Ropartz est alors aux commandes du Conservatoire de Strasbourg et dynamise la vie musicale de la capitale alsacienne en réorganisant les institutions musicales et en proposant des concerts où la musique française est, on s'en doute après ces années de guerre, à nouveau à l'honneur. À ce sujet, je vous proposerai à compter du mois d'octobre de découvrir ces saisons musicales de l'orchestre du Conservatoire 100 ans après, quasiment jour pour jour. Alors rendez-vous le 20 octobre à 15h30 sur les ondes d'Accent 4 pour revivre le premier concert d'abonnement de la saison 1920-1921. Mais revenons à la rhapsodie qui exprime la nostalgie de Ropartz pour sa Bretagne natale. Le thème du lento initial est issu d'une mélodie populaire bretonne, alors que l'allegro suivant, en mode ternaire, évoque la danse, autre élément indissociable du folklore régional. Dédiée à Maurice Maréchal, qui l'a créée à Paris, elle est ici interprétée en soliste par Henri de Marquette, qu'accompagne l'orchestre de Bretagne, placé sous la direction d'un chef que les Strasbourgeois connaissent bien, Kirill Karabits.

Henri de Marquette était le soliste de la rhapsodie pour violoncelle et orchestre de Joseph Guiraud-Partz, paru chez Timpani, label déterminant dans la redécouverte des œuvres du compositeur. Kirill Karabits lui donnait la réplique à la tête de l'orchestre de Bretagne. Nous avons évoqué, en début d'émission, deux des maîtres de Guiraud-Partz à Paris, Massenet et Franck. Mais il ne faut pas oublier que son professeur d'harmonie au conservatoire fut Théodore Dubois, que j'ai d'ailleurs eu l'occasion de présenter dans cette émission. Je ne résiste pas au plaisir de vous faire écouter une de ses œuvres, son concerto capriccioso pour piano et orchestre, qui rappelle que, au-delà de son immense activité de pédagogue, il fut également un compositeur d'importance, plus orchestre, qui rappelle que, au-delà de son immense activité de pédagogue, il fut également un compositeur d'importance, plus de 500 ans.

C'était le concerto capriccioso pour piano et orchestre de Théodore Dubois que nous entendions sous les doigts de Jean-François Isser, également à la tête de l'orchestre de Poitou-Charentes. Revenons à présent à Ropartz avec trois œuvres illustrant la diversité des inspirations et domaines de prédilection du compositeur, à commencer par la musique de chambre. Avec ses six quatuors à cordes, ses trios, sonates pour violon ou violoncelle et piano, il s'agit là assurément d'un pan majeur de sa production. L'Entrata e Scherzetto est un peu à part dans ce corpus avec sa formation pour trio d'anches, hautbois, clarinette et basson. Elle date de 1947, œuvre d'extrême maturité donc, puisque Ropartz se retirait dans son domaine de Lanloup à alors 83 ans. Rien de compassé pourtant ni de désuet dans cette courte pièce aux riches harmonies et à la structure très fouillée, parfaitement servie par les membres du trio Avena.

Après la musique de chambre, au travers de cette entrata et scherzetto pour trio d'anches, en l'occurrence le trio Avena, abordons l'opéra. Seule œuvre achevée du genre dans le catalogue de Guy Ropartz, Le Pays cristallise tous les thèmes qui lui sont chers. Le pays dont il est question, ce n'est pas l'Islande où se déroule l'action, mais la Bretagne, terre de Joseph Guy Ropartz et de son librettiste Charles Le Goffic. Ropartz peut y donner libre cours à sa nostalgie de Breton exilé dans l'Est, mais aussi à sa conception minimaliste du drame lyrique. Une action intérieure, peu de faits. Des sentiments, peu de personnages, pas de spectacle. Ce refus de toute concession au goût du public n'est sans doute pas étranger à la disparition de l'opéra des scènes lyriques, malgré l'admiration que lui vouaient les plus grands musiciens de l'époque, les Dindy, Ducas, Fauré ou encore Florent Schmitt. L'intrigue en est simple. Le marin breton, Tual, seul survivant du naufrage de son bateau sur les côtes islandaises, a été recueilli et soigné par Jörgen, un vieux trappeur islandais, et sa fille, Kette, dont il tombe amoureux. Mais la nostalgie de la terre bretonne est la plus forte. Enflammée par une vision nocturne, Tual rompt le serment qu'il a fait à Kette et part pour ne plus revenir. Il meurt englouti dans la tourbière sous les yeux effarés de celle qui porte son enfant. Sur cette trame, Ropartz a écrit une partition complexe dont le perpétuel mouvement épouse celui de la mer omniprésente en toile de fond du drame et dont le chromatisme doit beaucoup à son maître César Franck. Ne pouvant vous la faire entendre dans son intégralité, j'ai choisi une des scènes principales de l'œuvre, la vision de Tual à l'acte 3, qui le pousse au funeste départ, ainsi que l'interlude qui suit. C'est Gilles Ragon qui interprète le jeune marin, il dialogue avec Mireille Delunch, Kette, et Olivier Lalouette, Jürgen. Jean-Yves Aussons dirige l'Orchestre Philharmonique de Luxembourg, c'est la seule version discographique de cet opéra et elle est disponible à nouveau chez Timpani.

Vous venez d'entendre la vision de Tual et l'interlude de l'acte 3 de l'opéra Le Pays de Ropartz dans la version dirigée par Jean-Yves Ausserons. Enfin, je souhaitais évoquer le domaine de la musique chorale qui constitue une part importante des œuvres de la grande maturité. Datée de 1926, Nocturne est une page d'une poésie intense dont le compositeur a aussi écrit le texte. Rappelons à ce titre que Ropartz fut également un poète de talent qui a fait paraître dans sa jeunesse plusieurs recueils de vers marqués par l'esthétique parnassienne et le symbolisme. Il s'agit ici, au-delà de la description d'un soir de printemps, d'un hymne à la nature et à la beauté de la création, car Ropartz, en bon breton, était profondément croyant. Michel Picmal dirige le chœur régional Vitoria d'Île-de-France et l'orchestre symphonique et lyrique de Nancy.

Michel Piquemal dirigeait le chœur régional Vitoria d'Île-de-France et l'orchestre symphonique et lyrique de Nancy dans Nocturne de Guy Ropartz. Saluons à présent, en guide d'interlude, deux autres figures majeures de la musique française. Un compositeur tout d'abord, Albéric Magnard, qui fut un ami proche de Ropartz depuis leur rencontre au conservatoire jusqu'à son décès tragique en 1914. Après sa mort héroïque, Ropartz reconstitua de mémoire l'orchestration du deuxième acte de son opéra « Guerre-cœur », anéanti par les Allemands parmi d'autres manuscrits lorsqu'ils incendièrent la maison du compositeur. Un interprète ensuite, Michel Plasson, qui fit tant pour défendre le patrimoine musical national et en faire renaître les grandes pages oubliées comme la troisième symphonie de Ropartz, qu'il fut le premier à enregistrer, ou encore en visionnaire l'intégrale des symphonies de Magnard, justement, contribuant ainsi à lui redonner la place qu'il mérite. Je vous propose un extrait de cette intégrale, l'ouverture opus 10. Plasson dirige l'orchestre du Capitole de Toulouse.

C'était l'ouverture opus 10 d'Albéric Magnard par l'orchestre du Capitole de Toulouse, placé sous la baguette de Michel Plasson. Revenons maintenant à Guy Ropartz pour la fin de cette émission qui lui est dédiée avec deux œuvres. Nous écouterons tout d'abord son trio à cordes, datant du milieu des années 30 et composé à l'intention du célèbre trio Pasquier. Dépouillée, presque austère, cette œuvre n'en est pas moins d'une grande expressivité, où alterne avec beaucoup de pudeur et de verve moments nostalgiques, recueillement et allégresse des rythmes de danse. Nous l'écoutons par les membres de l'ensemble Stanislas, Bertrand Menu au violon, Annie Herpin à l'alto et Pierre Fourcade au violoncelle, capté en 1995 par Timpani.

Après ce trio à cordes qu'interprétaient les membres de l'ensemble Stanislas, nous terminerons ce programme par une courte pièce orchestrale. Il s'agit des Croquis d'été, originellement écrits en 1919 pour piano et auxquels répondra, 11 ans plus tard, le recueil de Croquis d'automne. Ils sont constitués de 3 petites pièces dont les titres trahissent l'inspiration populaire. Embarque, danse sentimentale et enfin petite ronde française où résonnent les échos d'une chanson enfantine. Douglas Bostock dirige la Philharmonie de chambre de Bohême.

C'est avec ces croquis d'automne que prend fin ce programme des chemins de traverse consacré à Guy Ropartz. Je tiens à remercier Maxime qui en a assuré la réalisation technique, ainsi que Vincent Deloge, collaborateur régulier de plusieurs forums et sites musicaux et grand connaisseur de l'opéra français, auquel je me suis permis d'emprunter partiellement le remarquable texte relatif au pays, écrit en 2007 à l'occasion de la reprise de l'œuvre à l'opéra de Tours. Et merci à vous également, chers auditeurs, qui par votre soutien financier, adhésions ou dons, contribuez à faire vivre et pérenniser Accent 4. En vous donnant rendez-vous le mois prochain pour un nouvel opus qui sera consacré aux frères Charvenka, je vous laisse à l'écoute de la suite de nos émissions sur les ondes d'Accent 4. À bientôt.

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1: Aujourd'hui, Musique Archive vous invite à écouter deux concerts donnés en 1963 et en 1975 par Carl Böhm. L'année 1963 a été marquée à la fois par le 150e anniversaire de la naissance du compositeur Richard Wagner et par le 80e anniversaire de sa mort. À cette occasion, le Festival de Bayreuth ouvrait son édition annuelle avec la 9e symphonie de Beethoven qui, depuis 1951, année de la réouverture du festival, n'avait été donnée que trois fois. Deux fois en 1951 et 1954 sous la direction de Wilhelm Furtwängler et en 1953 sous la direction de Paul Hindemith. Sous sa direction, le 23 juillet 1963, Carl Böhm avait réuni 150 musiciens et 217 choristes et s'était entouré d'un plateau vocal plus prestigieux. Gundula Janowitz, soprano, Grace Bumbry, mezzo-soprano, Jess Thomas, ténor, George London, baryton-basse.